0: demain, la gang. Demain, avec le passage des championnats du monde UCI et les journées de la culture, vous êtes attendus au parc Gilles Villeneuve de Chambly. Ça va être malade. À partir de 9h30 le matin jusqu'à 14h, là, il y aura un spectacle de cirque, des jeux gonflables, des tatouages temporaires pour les jeunes, de l'animation, séance de cardio-vélo aquatique, si ça vous tente de vous remettre en forme puis de vous lancer un méchant défi. Camion de rue, évidemment. Chambly.ca pour tous les détails. Passez une belle soirée. Merci d'avoir choisi le meilleur de la musique.
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Saint-Jean, je vous rappelle qu'il y a la municipalité de Mont-Saint-Grégoire qui a procédé hier à l'inauguration officielle du parc Benoît Bourpieille. Si ça vous tente d'y aller, là, salutations à tous ceux et celles qui se sont déjà déplacés pour l'événement hier. Mais il y a toujours aussi l'option d'y aller tout simplement. Maintenant qu'il a été inauguré, là, il est disponible pour tout le monde, bien évidemment. Jamais.

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J'espère que vous avez passé une belle première journée du week-end. Tommy Coderre qui vous parle toujours en direct sur les ondes du O181, le meilleur de la musique. Est-ce que vous avez profité de la 10e édition du Lumifest sur la rue Saint-Charles-Ouest dans le vieux Longueuil? Vidéo mapping inédit, on fait danser les murs, installations interactives aussi qui réagissent au mouvement des gens, des DJ qui sont sur place, karaoké grand écran, marionnettes géantes. C'était la grosse affaire. On a déjà hâte à l'an prochain.

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Demain, la gang. Demain, avec le passage des championnats du monde UCI et les journées de la culture, vous êtes attendus au parc Gilles Villeneuve de Chambly. Ça va être malade. À partir de 9h30 le matin jusqu'à 14h, là, il y aura un spectacle de cirque, des jeux gonflables, des tatouages temporaires pour les jeunes, de l'animation, séance de cardio-vélo aquatique, si ça vous tente de vous remettre en forme puis de vous lancer un méchant défi. Camion de rue, évidemment. Chambly.ca pour tous les détails. Passez une belle soirée. Merci d'avoir choisi le meilleur de la musique.

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Saint-Jean, je vous rappelle qu'il y a la municipalité de Mont-Saint-Grégoire qui a procédé hier à l'inauguration officielle du parc Benoît Bourpieil. Si ça vous tente d'y aller, là, salutations à tous ceux et celles qui se sont déjà déplacés pour l'événement hier. Mais il y a toujours aussi l'option d'y aller tout simplement. Maintenant qu'il a été inauguré, là, il est disponible pour tout le monde, bien évidemment. On fait

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0: c'est trop tard. J'espère que vous avez passé une belle première journée du week-end. Tommy Coderre qui vous parle toujours en direct sur les ondes du O181, le meilleur de la musique. Est-ce que vous avez profité de la 10e édition du Lumifest sur la rue Saint-Charles-Ouest dans le Vieux-Longueuil? Vidéo mapping inédit, on fait danser les murs, installations interactives aussi qui réagissent au mouvement des gens, des DJ qui sont sur place, karaoké grand écran, marionnettes géantes. C'était la grosse affaire. On a déjà hâte à l'an prochain.
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Je souhaite un excellent réveil à tous ceux et celles qui nous écoutent parce qu'ils sont en train de se préparer pour aller travailler. Peut-être que vous êtes déjà sur la route, peut-être que vous travaillez là présentement, que votre shift vient de commencer, mais peut-être que vous venez de finir aussi. Si c'est le cas, là, passez une très très belle matinée sur les ondes du Haut 104.1, le meilleur de la musique. Tommy Coderre qui vous accompagne pendant toute la matinée.

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Aujourd'hui, entre 9h30 et 14h, on s'en va à Chambly, au parc Gilles Villeneuve, parce qu'il va y avoir spectacle de cirque, jeux gonflables, tatouages temporaires, animation, séance de cardio-vélo aquatique, camion de rue aussi. Tous les détails sont sur le site de la ville, chambly.ca, mais vous pouvez aussi apprécier le passage des championnats du monde route UCI, en plus des activités, évidemment, que je viens de nommer dans le cadre des Journées de la culture. Donc, ça risque d'être vraiment la place où être aujourd'hui de 9h30 jusqu'à 14h. Merci d'écouter Oh le meilleur de la musique. On continue en force à l'instant, toujours sur les ondes du 104.1.

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Petit rappel comme ça, amical Saint-Jean, que à Mont-Saint-Grégoire, on a inauguré un parc. Ça s'est passé là hier, donc si jamais ça vous tente de peut-être aller faire un petit tour là. Non, ça s'est passé vendredi, pardon. C'est le parc Benoît Bourpilleuil. C'est évidemment un beau parc qui est aménagé là pour les jeunes. Salutations d'ailleurs à tous ceux et celles qui se sont déplacés hein, pour l'événement d'inauguration. Mais sinon, maintenant qui est inauguré, tout le monde peut y aller, tout le monde peut en profiter et avoir du gros fun. D'ailleurs, écoutez-nous sur le site du O181.ca pour nous écouter en direct de là-bas.

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1: C'est la game. Bon dimanche, tout le monde. Merci d'être à l'écoute. Olivier Paiement avec vous pour les prochaines 4 heures. On a une grosse émission pour vous aujourd'hui. Merci d'être à l'écoute, peu importe où vous êtes, peu importe de où vous nous écoutez. De Montréal au 91.9, Québec 100.9, Gatineau 96.5, partout sur le réseau. Au centre du Québec, Beauce, Latuc, Abitibi, Drummond, Saint-Jean, Témiscouata, Matane, on est partout. Bien évidemment sur les applications de radio aussi. La nouvelle application d'Arsenal Sport qui devrait être disponible dès cette semaine pour pouvoir écouter BPM Sport un peu plus facilement. Et notre diffusion en direct sur YouTube aussi qui sera de retour demain. Parce qu'à partir de demain, c'est une nouvelle ère qui débute chez BPM Sport. On déménage officiellement dans nos studios de Saint-Lambert. C'est donc moi qui a le privilège d'animer cette dernière émission sur l'avenue Laurier où il y a eu différentes vocations pour l'antenne ici pendant quoi une vingtaine d'années, que ce soit à Planète Jazz à une certaine époque, évidemment BPM Sport aujourd'hui aussi, mais entre-temps, une tonne d'autres stations différentes, le Radio 9, Radio X Montréal, 91.9 Sport, eh bien, c'est moi qui ai le privilège de clore ce chapitre aujourd'hui, mais ça veut donc dire que dès demain, on va être en direct de nos studios flambant neufs à Saint-Lambert et on va être de retour sur YouTube. Je suis d'ailleurs allé visiter les studios vendredi passé et c'était vraiment chouette. Sérieux, là, si vous nous écoutez sur YouTube, vous allez voir que ça va prendre une coche de plus, beaucoup plus beau. Ça fait un petit peu quasiment studio de télé, studio de podcast, vous allez le voir là, mais ça va être vraiment le fun. On a un gros show pour vous aujourd'hui. On va bien évidemment revenir sur ces deux matchs du Canadien de Montréal hier parce que là c'est officiellement terminé le calendrier préparatoire. Et aujourd'hui, avant 17h, le Canadien va devoir soumettre sa liste finale, son alignement final en vue de la prochaine saison. T'as le droit à un alignement de 23 joueurs. 24 entre guillemets si on compte aussi Kaden Gooley, mais donc d'ici 17h aujourd'hui, le Canadien va devoir procéder à ses dernières coupures, qui vont être les deux gardiens, qui vont être les 7 ou 8 défenseurs pour commencer la saison. Est-ce que David Reinbacher et Adam Engstrom vont être en mesure de se tailler un poste en attaque? Est-ce qu'on va décider de faire une place à Florian Jacquet? Ben, toutes ces décisions-là vont venir un peu plus tard aujourd'hui et on va analyser ça ensemble au courant des prochaines heures. On va d'ailleurs parler à Marco D'Amico là, dans une quinzaine de minutes environ. Marco va nous parler de ses coups de cœur du camp d'entraînement du Canadien jusqu'à présent. Les joueurs qui ont vraiment fait du bon travail pour augmenter leur valeur. Qui dit dimanche? Dit bien évidemment NFL et on a tout un dimanche NFL pour vous aujourd'hui dans une trentaine de minutes. On va en parler avec David Gilbert. Il y a déjà certains coachs dont le siège commence à être assez chaud, pour ne pas dire en feu. Vous avez vu ça avec les Packers, bien évidemment, jeudi passé, là, mais il y a des matchs déterminants pour plusieurs formations. Déjà, oui, la saison a déjà commencé, mais c'est pas grave. Elle vient juste de commencer, c'est pas grave. Il y a déjà des coachs, il y a déjà des équipes qui jouent leur saison aujourd'hui. Et on va en parler un peu plus tard avec David Gilbert. On va aussi discuter avec Martin Thériault un peu plus tard. Dans une heure et quart environ, Marty va y aller de son analyse par rapport aux différents espoirs du Canadien dans ce camp d'entraînement. Comment ça a été pour les jeunes qui avaient une place à gagner ou qui avaient peut-être une place à perdre aussi pour certains. Alors, je vais y aller d'abord de quelques observations de ce que j'ai vu dans les deux rencontres hier. Donc, dans le match à Montréal, ça a été une victoire de 4-2. Un match correct, là, pas une domination particulière compte tenu des circonstances, parce que c'était l'équipe A de Montréal qui affrontait, je dirais même pas l'équipe B des Sénateurs, là, l'équipe C. Tu sais, à part Shane Pinto, puis peut-être un Philippe Tomasino. Ridley Greig, pardon, je voulais dire à la place de Shane Pinto, là. Il n'y avait pas grands joueurs qui vont jouer dans la LNH cette année pour les Sénateurs. Puis à Montréal, tu avais quand même ton équipe A, là. Ton vrai premier trio était là. Slavkovski était là. Tu n'avais pas Lane Hutson. Mais tu avais quand même ta paire Madison et Dobson. Bref, dans les circonstances, on aurait peut-être pu s'attendre à une meilleure performance. Mais bon, c'est le calendrier préparatoire, là. C'est assez compréhensible dans les circonstances. Et d'ailleurs, un beau moment, là, au début de la rencontre, les frères Suzuki, pour la première fois de leur carrière dans la LNH, Nick et Ryan se sont affrontés. Ils ont d'ailleurs tous les deux été là pour la mise au jeu au début de la rencontre. C'est Nick qui l'a gagné là, puis il a même fait tomber son frère, fait que c'était quand même cool à voir. Un très beau moment pour la famille Suzuki qui était présente sur place. Et dans l'autre match, celui disputé à Ottawa, ben c'était essentiellement l'équipe B de Montréal contre l'équipe A de Ottawa. Là, vraiment la plupart des bons joueurs des Sénateurs étaient là et le Canadien s'est incliné par la marque de 4-3. C'était difficile de vraiment analyser ce qui s'est passé dans ce match-là parce que il y a eu tellement de punitions que le rythme était vraiment cassé, le jeu était pas très soutenu. Bref, il y a pas eu vraiment de longue période à 5 contre 5 où les joueurs ont pu imposer un certain rythme, mais quand même, ici et là, on a pu y aller de certaines observations. Et mon observation principale, le point que je veux marteler ce matin, c'est qu'il est Montembeault. Samuel Montembeault et de retour, mesdames et messieurs. Il y avait beaucoup de pression sur Samuel Montembeault avant ce camp d'entraînement. Avec la saison, soyons honnêtes, épouvantable qu'il a connu l'an passé, ben là, il a répondu à cette pression-là de la meilleure des façons. Avec son jeu. Encore une fois, hier, il a pas donné un seul but. Puis c'était pas dans des circonstances faciles. Il arrive dans le match, à la mi-rencontre, il est à froid, il rentre en infériorité numérique et là, il doit faire 4 arrêts coup sur coup. Il doit stopper les Sénateurs. Plusieurs arrêts spectaculaires à travers ça. Et Samuel Montembeault a fait le travail. Si tu regardes le match pré-saison, le calendrier préparatoire en général pour Montembeault, il a stoppé 34 des 35 tirs dirigés vers lui. Donc, il a seulement accordé un but. Ça lui donne un pourcentage d'efficacité de 971. En 3 matchs, c'est parfait. Si t'as rien de mal à dire, c'est parce qu'il a fait le travail. Et il y avait une certaine lutte, on pourrait dire, avec Jacob Fowler pour Samuel Montembeault dans ce camp-là. Pas que Jacob Fowler a mal paru, mais on peut pas non plus dire qu'il a été sensationnel. Alors, dans ces circonstances-là, c'est dur de favoriser Jacob Fowler parce qu'on sait que déjà Montembeault, à cause de son contrat, il partait avec une certaine longueur d'avance. Mais si Montembeault connaît un camp quasi parfait et que Jacob Fowler est juste correct, ben là, il n'y a plus vraiment de débat. Je pense plus vraiment qu'il y a de décision à prendre. C'est Samuel Montembeault qui va commencer l'année comme auxiliaire à Jakub Debeš et on verra ce qui se passe par la suite. Est-ce que le plan, c'est vraiment d'échanger Samuel Montembeault en cours de route s'il est capable d'augmenter sa valeur et de ramener Jacob Fowler à Montréal par la suite? Est-ce qu'on va vouloir garder Montembeault pour toute la saison parce qu'on veut peut-être un auxiliaire avec un peu plus d'expérience pour Jakub Debeš? Ça va être à suivre. Mais tu sais, chapeau à Montembeault parce que juste d'un point de vue mental, les derniers mois ont pas été faciles pour ce gars-là. Tes performances font en sorte que tu te fais pas juste chasser de ton filet. Tu perds ta job, tu te fais tasser par une jeune recrue de la Ligue américaine. Deux jeunes recrues, en fait même, devrais-je dire. Et là, médiatiquement, c'était pas facile. Il a été énormément critiqué par les partisans aussi. Sur les réseaux sociaux, Samuel Montembeault, il est pas avec. Il voyait ce qui se disait sur lui. Et il y avait deux façons de répondre. Soit il aurait pu s'apitoyer sur son sort, puis dire « Ah, c'est fini pour moi à Montréal, puis nanana, nanana ». Où il aurait pu travailler encore plus fort, mettre les bouchées doubles cet été et s'assurer d'arriver dans la meilleure forme possible au camp d'entraînement. Et c'est ce que Samuel Montembeault a fait. Le désavantage numérique, ça va être quelque chose à travailler. Premièrement, le Canadien un peu trop indiscipliné, là. Mais le désavantage numérique, hier, ça faisait pitié et dans le calendrier préparatoire, en général, pas facile pour le Canadien. Dans le match à Ottawa, le Canadien qui a concédé 4 buts sur 8 occasions en infériorité numérique. Là, je comprends que là-dessus, il y en a eu un où il y a eu un bâton brisé, puis un autre où c'était un 5 contre 3, mais pareil, là, 4 en 8, c'est catastrophique. Et à Montréal, t'as accordé 2 buts en 5 opportunités. Donc, sur 13 occasions en infériorité numérique, t'as accordé 6 buts. C'est vraiment pas bon. Et si on regarde la pré-saison de manière générale, le Canadien a accordé 9 buts en 27 occasions. C'est pas bon. Ça veut dire qu'un tiers du temps, à des avantages numériques, tu donnes un but. C'est pas correct. Va falloir travailler sur ça. Surtout que si tu regardes, par exemple, dans le match d'hier, t'avais ta première unité, là. Dano était là. Josh Anderson était là. Madison Dobson. Alors, il va y avoir du travail à faire. Puis bon, du côté d'Ottawa, c'était Kirby Dach là, qui joue en infériorité numérique. Alors, à quoi on s'attendait dans ces circonstances-là? L'an passé, le Canadien a terminé la saison avec le 18e meilleur infériorité numérique de la Ligue. C'est bof! Puis si vous vous rappelez, au début de l'année, il était pas mal plus bas. C'était un des pires de toute la LNH. Et là, surtout avec l'acquisition de Philippe Dano, avec le retour en santé d'Alex Newhook, on a apporté des correctifs au fur et à mesure pendant la saison. Et après les Jeux Olympiques, le Canadien a quand même terminé avec le 7e meilleure infériorité numérique de toute la LNH. Mais là, on en a parlé après le match hier. On apporte un nouveau système en désavantage numérique. C'est Derek Lalonde qui arrive avec une nouvelle structure. Bref, il y a une adaptation, mais ça va être une des clés pour que le Canadien connaisse une bonne saison. Tu regardes, là, bon an, mal an, à peu près toutes les équipes qui font les séries, là, l'avantage numérique roule et le désavantage numérique fait le travail. Alors, ça va être quelque chose à suivre en ce début de saison. Je veux aussi donner un peu de crédit à Philippe Dano, parce que j'ai l'impression qu'on ne parle pas assez de Philippe Dano dans ce camp d'entraînement. Faut dire que c'était son premier camp avec le Canadien depuis 2021. Tu sais, l'année passée, là, c'était pas facile pour Dano. T'arrives juste avant les fêtes. Là, il y a le voyage des fêtes. Après ça, il y a la pause des fêtes. Il revient en janvier. Puis là, rapidement après, t'as la pause olympique. Ça a été long pour lui de vraiment s'établir à Montréal et de se remettre à l'aise avec ses coéquipiers, avec ben, sa nouvelle ville. Mais là, il a eu l'été au complet au Québec. Et il a eu un camp d'entraînement complet pour se familiariser avec ses coéquipiers, bâtir une chimie avec eux. Et d'ailleurs, hier, on l'a placé sur un trio avec Juraj Slafkovský et Alex Newhook. Et j'ai trouvé qu'ils ont très, très bien fait. Philippe Dano a connu un bon match, un but, une passe. Slaf a joué probablement son meilleur match de la pré-saison. Un but, deux passes. Et surtout dans un match où celui de lundi, là, c'était pas facile. Ça avait pas l'air d'y tenter d'être là. Mais là, Dano a fait du travail excellent, je dirais, avec Slaf et Newhook hier. Est-ce que je suis en train de dire qu'il pourrait prendre la place d'Oliver Kapanen et jouer sur le deuxième trio avec Demidov et Slafkovský? Pas nécessairement, mais c'est une carte de plus dans le jeu de Dano, puis c'est peut-être aussi une hypothèse qu'on n'a pas assez étudiée et qui serait pas nécessairement à écarter, parce que Philippe Dano, ça va être encore une fois un des joueurs les plus importants du Canadien cette saison. Et j'entends souvent des gens dire « Ah ouais, mais tu sais, c'est sa dernière année avec le Canadien, l'an prochain il sera pas là, nanana. » Non, le Canadien ne peut pas se permettre d'évoluer sans Philippe Dano. T'as besoin de lui. C'est ton meilleur centre aux mises au jeu. En fin de match, ça c'est crucial. C'est ton meilleur centre en infériorité numérique. C'est lui que tu mets sur la glace pour protéger les avances, pour affronter les meilleurs trios adverses. En séries éliminatoires, le Canadien connaît pas un aussi bon parcours sans Philippe Dano. C'est vraiment un quatrième centre de luxe qui est capable de dépanner à d'autres positions aussi. Puis je suis pas sûr qu'il y a personne d'autre en ce moment qui est capable de remplir ces souliers-là nécessairement. Je m'attends à une grosse saison de la part de Philippe Dano. Est-ce qu'il va jouer avec Josh Anderson et quelqu'un d'autre? Ça va être à voir. Mais c'est une année de contrat pour lui en plus. Fait que ça va être un bel incitatif. Mais après tout ce qu'il a vécu dans les dernières saisons, quitter Montréal, à LA, ça s'est pas nécessairement passé comme prévu, là, surtout vers la fin. J'ai pas l'impression que c'est quelqu'un qui va négocier fort, fort, fort, puis essayer d'aller chercher le plus d'argent possible à la direction, là. Il est bien ici. Il sait qu'il y a une chance d'accomplir quelque chose de spécial à Montréal. Puis je pense pas que Philippe Dano va demander la lune dans ses prochaines négociations contractuelles. Quelques autres notes aussi. Chris Kreider, qui a enfin marqué hier. Il disputait un deuxième match préparatoire avec le Canadien, jouait encore avec Nick Suzuki et Cole Caulfield. Et Kreider a marqué de la façon dont on s'attend à ce que Kreider marque beaucoup de buts cette saison. Lancé un peu anodin de Nick Suzuki vers le filet, Samuel Erson qui jongle avec la rondelle, ben qui sait qui arrive comme un train, fonce au filet, bâton à terre, puis un genre de rebond, rondelle flottante, il la rentre dedans, Chris Kreider. C'est important d'avoir un... C'est exactement pour ça qu'on est allé le chercher. Et Chris Kreider devrait marquer plusieurs buts de cette façon-là cette saison avec le Canadien. J'ai trouvé qu'hier, sa chimie était quand même un peu mieux avec le premier trio. Ça avait été un peu plus coussi-coussa la semaine passée, samedi dernier. Mais là, c'était mieux. Et plus ça va avancer, ben mieux ça va être sur ce trio-là. Parce que c'est pas compliqué, c'est ça qu'il va faire. On va lui demander, allez, baisse la tête, fonce au filet, prends des rebonds, dévie des rondelles, et c'est comme ça que Chris Kreider va se faire valoir avec le Canadien de Montréal cette saison. On va prendre une pause, et dans deux minutes, c'est Marco D'Amico qui s'installe. Quel joueur a augmenté le plus sa cote en pré-saison pour le Canadien? Ça? Mais il y a aussi des rumeurs de transactions impliquant Kirby Duck qui ont fait surface hier. Le Canadien qui aura même refusé des offres d'échange pour Kirby Duck. Comment ça se fait? Ben Marco va nous expliquer tout ça dans deux minutes.
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1: Le camp préparatoire du Canadien est enfin terminé. La saison régulière qui va commencer mardi face aux Maple Leafs de Toronto. Il va y avoir des coupures aujourd'hui et on va revenir sur tout ça avec Marco D'Amico. Comment ça va, Marco?
6: Ça va très bien, les boys, et vous autres?
1: Ça va super bien, merci. Ça a été un camp intéressant, Marco. Oui, plus court qu'à l'habitude, mais on a quand même eu la chance de voir plusieurs joueurs s'illustrer. Et toi, aujourd'hui, tu veux nous parler de trois joueurs qui ont augmenté leur cote en pré-saison. Et on va commencer avec un gars que peu de gens connaissaient avant le début du camp, mais que maintenant, je pense que tout le monde est conscient que c'est un bon joueur avec un potentiel intéressant, le jeune défenseur Luke Mittelstadt.
6: C'est certain que si Luke Mittelstadt était un droitier, on serait en train d'avoir une autre conversation en ce moment, là, mais il est gaucher. C'est un joueur qui est très bien fait, selon moi, dans les rangs universitaires à l'Université du Minnesota. Le Canadien voulait qu'il signe, pas cette année, l'année d'avant, faire les sauts dans la Ligue, pour faire les sauts dans la Ligue américaine. Et c'est lui qui a décidé de rester, un peu à l'image de Michael Hage, c'est lui qui a décidé de rester à le Minnesota pour espérer pouvoir aller chercher le championnat national. Ça l'a pas donné, et c'est pour ça qu'on l'a vu à Laval en fin d'année. Et là, on voit vraiment ce que le Canadien avait à l'œil. Fluide, mobile, excellente première passe. Très bien dans ce qui a trait à maintenir la possession en zone offensive. Donc, J'aime ce que je vois de lui. C'est certain que ça va prendre un peu de travail dans la Ligue américaine côté défensif, les missions homme à homme, mais c'est certain qu'on voit un défenseur avec un potentiel de la Ligue nationale. Je dis pas un potentiel élevé comme un joueur top 4 nécessairement, mais c'est un joueur qui a des qualités de la Ligue nationale et de le voir aller à l'œuvre les deux derniers matchs qu'il a joué en pré-saison, je pense qu'on peut voir la vision du Canadien de Montréal.
1: Ouais, il a un excellent coup de patin, une bonne vision de jeu, tu sais, c'est quelqu'un qui transporte bien la rondelle. Je sais qu'il y a beaucoup de congestion à la ligne bleue du Canadien, mais est-ce que tu penses que il y a une chance qu'on voit Luke Middlestad disputer quelques matchs à Montréal cette saison?
6: Moi, je pense que l'arrivée de Luke Middlestad est une poussée de plus pour le Canadien de Montréal d'utiliser Adam Engstrom comme monnaie d'échange. Personnellement.
1: Donc, parce que ce sont deux joueurs qui ont quand même des profils assez similaires, là.
6: Exact. Et du côté de Engstrom, tu sais, il est prêt pour jouer dans la Ligue nationale, selon moi. Il a pas connu un super fort match hier, mais je pense que si tu le laisses jouer 3, 4, 5, 6 matchs, il va s'habituer. Je pense que c'est ce genre de joueur-là que tu veux pas garder toute l'année et passer à l'année prochaine où ce qui va être éligible au ballotage et le perdre pour rien. Donc, c'est là où ce que je vois la situation avec Engstrom. Mais Middlestad, pour moi, s'il y a une blessure à un joueur offensif, c'est certain que c'est plus facile de le rappeler lui parce que il est vraiment plus fluide, plus mature, même s'il est plus petit que Engstrom à 5 pieds 11.
1: Non, ça c'est sûr et certain. Et Marco, un des joueurs qui avait peut-être le plus de pression sur ses épaules avant de commencer le camp, c'était Samuel Montembeault. Et là, je veux dire, il a connu un camp quasi parfait. Là. Il a donné un but sur 35 lancés en 3 demi-matchs préparatoires. Et il a forcé un petit peu le Canadien à pas prendre de décision. Là. Je veux dire, c'est assez clair que ça va être lui le numéro 2 pour commencer l'année.
6: Ouais, mais écoute, je pense que Montembeault, il a tout fait qu'est-ce qu'il pouvait faire.
1: C'est ça.
6: Et je pense que rendu là, tu dois y aller avec lui comme auxiliaire pour l'instant. J'ai aimé la game de Jacob Fowler hier, mais t'as vu des moments où ce que il était pas nécessairement en confiance. Donc,
1: ouais.
6: C'est pas la fin du monde. C'est un joueur très jeune, encore une fois. Et je pense que du côté de Samuel Montembeault, s'il a retrouvé sa game, ben c'est positif pour le Canadien de Montréal en tant que joueur et c'est positif pour le Canadien de Montréal en tant qu'atout. Si durant la saison, ils se disent Fowler est prête, il y a des équipes qui appellent sur Montembeault, on va être capable de transiger. Donc, c'est toujours le fun d'avoir un gardien qui retrouve ses repères. On l'a vu l'année passée avec Pittsburgh, du côté de Tristan Jarry. Lui, il a vraiment retrouvé ses repères juste à temps et on a vu que les Penguins de Pittsburgh immédiatement ont capitalisé. Ils l'ont échangé du côté d'Edmonton. Ben, ça pourrait être un peu la même chose du côté de Samuel Montembeault, mais qui sait? Tu vois comment la saison se donne, mais je pense que la façon qu'il a joué, il a gagné le poste d'auxiliaire avec le Canadien.
1: Ouais, on sait jamais vraiment ce qui peut se passer avec les gardiens. Tu sais, l'an passé, personne n'aurait pu prédire que Montembeault perde son poste de numéro 1, même de numéro 2, puis que ce soit Jakub Debeche qui amène le club dans le carré d'as. Il y a tellement d'imprévisibilité avec cette position-là. Alors, on verra ce qui se passe en cours de route, mais pour moi, les derniers mois, on en dit beaucoup sur le professionnalisme de Samuel Montembeault. T'sais, on entendait les entraîneurs hier, notamment Martin Saint-Louis, qui disait « Le gars mène tout en son possible cet été. Il a travaillé fort. Il a mis toutes les conditions possibles pour arriver dans ce camp-là prêt. » Puis ça a paru. Et pour moi, ça en dit beaucoup sur le professionnalisme de Samuel Montembeault.
6: Ouais, mais c'est certain. Même l'année passée, c'était un coéquipier exemplaire, même alors qu'il jouait pas. Il aurait pu faire la babonne, il aurait pu demander une transaction. Il a fait aucun des deux. Il a travaillé fort et dans une forme splendide. Puis ça, s'il y a du succès en début de saison, mais ça lui appartient. Écoute, il a mis le travail et ça l'arrive des saisons où ce qu'un gardien n'est juste pas à la norme de qu'est-ce qu'il est capable de faire et il rebondit. On le souhaite pour Samuel, mais encore une fois, c'est quand même très tôt. Il a joué un match et demi en théorie. On verra qu'est-ce que ça va donner durant la saison. Mais si c'était dû à des performances, personnellement, dans l'échiquier, c'est mon auxiliaire.
1: Ouais, c'est ça. Juste d'un point de vue mérite avec les performances en pré-saison. Est-ce que pour toi, le Canadien a un plan qui est fixe avec ses gardiens, que c'est à tout prix, on veut augmenter la valeur de Montembeault et l'échanger parce que on veut que Fowler joue à Montréal cette année, ou est-ce qu'on se donne encore cette carte-là de, ben regarde, on verra, puis au pire, si Fowler joue toute la saison à Laval, c'est pas la fin du monde?
6: Oui et non. Je pense pas qu'il y ait un plan nécessairement hyper fixe. Est-ce que le Canadien échangerait Montembeau s'il reçoive une bonne offre? Je pense que oui. Mais ceci étant dit, si t'as ton gardien auxiliaire qui joue très bien et tes deux gardiens ont une moyenne d'efficacité au-dessus de 900, t'es dans une bonne position. Puis si une équipe cogne à la porte et dit, écoute, on aimerait faire l'acquisition de ton gardien parce que c'est un agent libre en devenir, et ils ont des blessures ou ils ont des besoins dans cette position-là, mais c'est t'es en train de dealer d'une position de pouvoir à place de d'être désespéré de l'échanger. Donc c'est là la différence avec la gestion des atouts. Faut être dans une bonne chaise pour négocier. Je pense que si Montembeau retrouve ses repères, t'as Jacob Fowler à Laval, t'as pas besoin d'échanger Samuel Montembeau, mais si tu l'échanges, ça devient une conversation, disons, beaucoup plus intéressante qu'elle aurait été cet été.
1: Ouais. Un autre gars pour qui il y avait beaucoup de pression en vue de ce camp, Marco, c'était David Reinbacher. Peut-être un peu le camp de la dernière chance pour lui. Cinquième choix au total il y a quelques années. Quatrième année post-repêchage pour David Reinbacher. En plus, avec la blessure à Kaelin Gooley, il y avait un peu une ouverture en défensive. Est-ce que pour toi, David Reinbacher en a fait assez pour convaincre l'état-major de commencer la saison à Montréal?
6: Ouais, si tu me l'aurais demandé hier, j'aurais dit oui à 100%. Il a connu un match correct, bon hier, mais il y a eu des moments où ce que deux pénalités, des fois de quelques revirements, mais sinon, encore une fois, il jouait contre l'équipe A des Sénateurs d'Ottawa hier, donc c'est un peu comprenable, avec formant une paire avec Adam Engstrom qui lui en arrachait hier vraiment. Mm-hmm. Moi, ce que j'ai aimé de David Reinbacher, c'est plus son calme, l'utilisation de son bâton, tu sais, tous les détails, disons, non sexy sur la glace. Donc tout qu'est-ce qui est gestion d'espace, utilisation de bâton, harponnage de rondelle, pression sur le porteur de la rondelle, ces choses-là, il le fait très bien. Et j'ai trouvé que tout le match était un peu brouillon en termes de transition, mais même lui, ses passes de relance étaient bonnes. Donc la base, elle est là avec David Reinbacher. C'est simplement d'être capable de développer le reste de sa game. Puis je pense que pour lui, rendu à ce stade-ci de sa carrière, je pense que ce développement-là, même s'il joue du 12 à 15 minutes, ça serait mieux pour lui de goûter un peu plus à la Ligue nationale, et on verra rendu au retour de Kaelin Gooley.
1: Ouais, exactement, parce que Kaelin Gooley, on dirait, devrait rater. Ben là, il était déjà sur la glace cette semaine, là, mais peut-être un 7 à 9 matchs si on se fie à l'échéancier que le Canadien avait donné plus tôt cette saison. Fait que pour toi, Reinbacher commence dans le top 6 défensif en vue de commencer la saison. Est-ce que il faut lire un petit peu dans le fait que Gad y jouait encore avec Adam Engstrom hier, cette semaine à l'entraînement, Carrier évoluait avec Lane Hudson. T'sais, on n'a pas fait jouer Reinbacher, disons, avec un Jack Eye ou un Struble. Est-ce qu'il y a peut-être des déductions à faire à travers tout ça?
6: Oui et non. Je pense que le fait qu'il y a juste eu trois matchs, dont deux split squad, c'est là que ça rend la chose difficile, parce que tu peux pas vraiment te dire, OK, c'est ça le plan du Canadien de Montréal, parce que il y a eu beaucoup plus de pratiques qu'il y a eu de games. Je pense que c'est durant les pratiques qu'on voit comment que les joueurs sont capables de travailler ensemble et les essayer avec d'autres joueurs. Pour moi, le test a été fait avec Lane Hudson, ça a été A1 dans ce contexte-là. Personnellement, je suis pas trop fan de l'idée de Lane Hudson avec Alex Carrier. Je pense que ces deux-là, quand ils ont été ensemble, ça n'a pas toujours été beau. Donc, si on peut mettre David Reinbacher dans cette chaise-là, parfait. Mais sinon, je pense que c'est un joueur qui peut jouer avec pas mal n'importe qui des joueurs établis avec le Canadien de Montréal. Et j'ai aimé la paire qu'il a formée avec Arber Jack Eye l'année passée en fin de saison. Donc, tu sais, il y a des options pour lui. Tu sais, on parle de sur 6 défenseurs en santé, il y en a 4 qui sont gauchers. Donc, il y a de l'opportunité avec lui de le mettre avec quasiment n'importe qui dans des situations défensives, etc. Donc, pour moi, je pense que ça mérite une chance. de voir qu'est-ce qu'il peut faire. Je pense pas que Arber Jacky ou Jaden Struble se sont grandement démarqués
1: non.
6: défensivement non plus. Donc, pour moi, si le but, c'est d'améliorer le désavantage numérique, qui d'ailleurs, on va le dire, hier soir, était en panne sérieuse, ben je pense que de garder un gars comme David Reinbacher pourrait aider grandement.
1: En terminant, Marco, je veux t'entendre sur des informations que Frank Seravalli a sorti hier concernant Kirby Dach. Il rapporte qu'il y a un intérêt de plusieurs formations, notamment les Oilers et les Flames, en lien avec Dach depuis un certain bout, et que plus tôt cet été, le Canadien se serait même fait offrir un choix de deuxième tour par plusieurs formations différentes. En retour de Kirby Dach, l'équipe a bien évidemment refusé. Bon, on s'entend que Kirby Dach a pas nécessairement connu le camp le plus impressionnant. Encore une fois, hier, un match vraiment où il y a rien cassé. Est-ce que tu t'attends à le voir dans la formation de 12 attaquants pour commencer la saison, ou est-ce que tu penses que c'est possible que dans les prochaines semaines, les prochains mois, Kirby Dach soit finalement échangé par le Canadien?
6: Si Kirby Dach n'arrive pas à prouver qu'il mérite de rester à Montréal à long terme, c'est clair qu'il va être échangé avant la fin de la saison.
1: Parce qu'ils voudront pas le perdre pour rien.
6: Exactement. Exactement. Puis je pense que le Canadien aurait voulu l'échanger, mais un choix, ça t'aide pas grand dans cette, où ce que le Canadien s'en va en ce moment. Et ça cherche de l'inclure dans une transaction où ce qu'il peut aller chercher de l'aide immédiate pour cette équipe-là. Qu'est-ce qui a trait à les Oilers, c'est certain que Stan Bowman, on le voit. Il est allé chercher Connor Murphy, Jason Dickinson, Colton Dach.
1: Tous des joueurs qui ont repêché ou qui est allé chercher quand il était à Chicago.
6: D'habitude, tu vas rechercher ton bon monde. Donc, ça me surprend pas leur intérêt. Et du côté des Flames de Calgary, mais ça date pas d'hier, leur intérêt envers Kirby Dach. Ils cherchent activement un centre droitier de gros format. Il y en a peu dans cette ligue. Donc, quand tu vois un Kirby Dach, tu te dis, peut-être moi je vais être capable de unlock son potentiel. Ben c'est une des raisons pourquoi ils sont intéressés. Mais si t'es le Canadien de Montréal, de simplement échanger Dach contre un choix, c'est pas dans leur carte. Je sais que certains partisans aimeraient l'échanger pour des bâtons puis des pucks, mais pour un DG comme Kent Hughes, tu te dois de savoir que des centres, il y en a peu dans cette ligue, et des centres avec le gabarit et le coup de patin de Kirby Dach, il y en a encore moins. Donc si tu vas le transiger, tu peux probablement aller te chercher un choix de deux à la date limite des transactions. Donc, vaut mieux attendre pour voir s'il peut augmenter la cadence de sa game durant la saison et espérer aller chercher plus.
1: J'ai vu du monde cette semaine dire, il devrait le soumettre au ballottage. Il y a aucune chance que Kirby Dach soit soumis au ballottage. C'est encore un jeune joueur, il est gros, un ancien troisième choix au total. Vous le savez comment ça fonctionne, le hockey, là. Il va toujours y avoir du monde qui vont croire en ce type de joueur-là. Alors, si jamais Kirby Dach est pas dans les 12 attaquants, puis je sais pas, il se fait éventuellement dépasser dans la hiérarchie par Florian Jacky, le Canadien va assurément chercher à l'échanger. Puis c'est tout simplement pas dans la philosophie de Kent Hughes de perdre un joueur pour rien. Il va presser le citron le plus possible pour essayer tout le temps, constamment, de sortir le plus de jus possible. Hey, merci beaucoup, Marco. Super apprécié ta chronique encore une fois. On verra ce qui se passe avec l'alignement du Canadien. Là, ça devrait être annoncé au courant des prochaines heures. Et on t'entend demain sur la grille de BPM Sport.
6: Je vous remercie. Bonne journée, tout le monde.
1: Bon dimanche. Alors voilà, c'était Marco D'Amico. Parlant de dimanche, ben, c'est jour de NFL et dans deux minutes, on va aller s'entretenir avec David Guilbert. Plusieurs sujets intéressants avec David. Déjà des entraîneurs dont le siège commence à être assez chaud à travers la NFL. Ça et plusieurs affrontements très intéressants aujourd'hui. Est-ce que les Chargers vont paniquer? Justin Herbert et sa grosse réputation, est-ce qu'on voit enfin le vrai visage de Justin Herbert? Ça s'en vient avec David Guilbert dans deux minutes.
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1: On lui parle tous les dimanches à cette heure-ci parce que il y a un gros menu dans la NFL aujourd'hui. C'est du podcast Premier et les buts, David Gilbert. Comment ça va, David?
19: Top, shape, Oli, toi de ton bord.
1: Ah, ça va en pleine forme. On a encore un gros dimanche NFL et je suis bien content. Mais avant, je veux qu'on revienne sur ce qui s'est passé jeudi dernier. Les Falcons qui ont humilié, je pense que c'est le bon mot, là, les Packers de Green Bay, victoire sans équivoque de 35-14. Et c'est un début de saison catastrophique pour les Packers. Ils sont 1-2, leur seule victoire, ils sont allés la chercher contre les Jets dans des circonstances assez chanceuse, je dirais. Ils ont terminé la dernière saison avec 6 défaites consécutives. Je pense que j'ai jamais vu une équipe des Packers qui est aussi mauvaise de ma vie. David, est-ce que leur entraîneur-chef, Matt LaFleur, pourrait bientôt perdre son emploi?
19: Ben, je pense que oui. La patience, à un moment donné, elle s'étire, mais elle est pas infinie. Puis la façon dont on voit les Packers jouer, comme tu le dis, c'est inhabituel. Carrément, là. C'est une équipe qui, en général, nous a toujours montré
1: ils ont tout le temps un plancher quand même assez élevé, là.
19: Oui, ouais, exact. Fait qu'on les voit présentement, puis il y a de l'air à avoir aucune structure. Les joueurs ont de l'air désintéressés. Il y a pas de l'air d'avoir aucune passion. Puis Matt LaFleur, qui est là quand même depuis un bon bout de temps, on se demande si son message passe encore. Parce que là, vous allez me dire, ah, Josh Jacobs est pas là, Micah Parsons est pas là. Puis c'est vrai, c'est deux excellents joueurs, mais c'est pas normal que tu perds deux joueurs, puis tout d'un coup, ton équipe s'effondre. Pensons aux 49ers l'an dernier. Les 49ers n'avaient pas Nick Bosa, Fred Warner. Plusieurs de leurs meilleurs joueurs étaient blessés, puis malgré ça, sont allés en éliminatoire. Kyle Shanahan a vraiment pris cette équipe-là, puis l'a modelé pour qu'on puisse aller de l'avant. J'ai pas ce feeling-là avec les Packers. Puis tu dis, il me semble que j'ai jamais vu les Packers jouer de même de ma vie. Ben, si t'es né après 1990, c'est à peu près ça. Là. La dernière fois qu'on a vu les Packers aussi mauvais, c'est au début des années 90, avant ouais. L'ère Brett Favre.
1: Parce qu'ils ont eu des mauvaises saisons là ici et là, mais tu sais, c'était blessure à Aaron Rodgers, blessure à Brett Favre. C'était excusable dans les circonstances, mais en ce moment, tu sais, oui, t'as pas Parsons, oui, t'as pas Josh Jacobs. Ça reste que t'as quand même un alignement qui est assez talentueux. Dans ces circonstances-là, il faut que tu sois capable de t'adapter. Et celui qui doit t'aider à t'adapter, c'est ton entraîneur-chef. Puis on voit peut-être les limitations de Matt LaFleur, finalement. On voit peut-être aussi l'imitation de Jordan Love à travers tout ça. Que oui, c'est un gars qui est talentueux. Oui, c'est un gars qui a un bon bras. Mais c'est aussi un corps qui a besoin que tout roule parfaitement autour de lui pour qu'il joue du bon football.
19: Ouais, exactement. Puis encore là, Jordan Love, ça a l'air, il me fait beaucoup penser à Jalen Hurts dans son non-verbal, ouais. Dans son leadership, un leadership tranquille, jamais trop haut, jamais trop bon. On voit jamais Jordan Love célébrer là de façon excessive, mais on le voit pas non plus trop bas. Puis c'est le genre de carrière, des corps arrière-là, on dirait que des fois, ils ont de la misère justement à prendre leur équipe quand ça va pas bien, puis à les motiver, puis à les pousser. Moi, j'imagine juste, par exemple, un Baker Mayfield ou un Patrick Mahomes, ces lignes de côté, aller voir tout le monde, les pousser, les motiver, dans le fond, avant la prochaine série. On les voit animés. Jordan Love, on ne le voit pas comme ça. Puis je pense que dans une équipe, présentement, où il y a quelque chose qui manque, c'est de ça qu'on aurait besoin, puis on l'a pas avec lui.
1: Puis tu sais, en plus, si on regarde le calendrier des Packers dans les prochaines semaines, bon, on y reviendra dans un instant, mais là, ils vont affronter les Bucks dimanche prochain, mais après ça, t'as les Bears, les Cowboys, les Lions, les Panthers, les Pats, les Vikings, les Rams, les Saints, les Bills. Ça, ce sont tous des équipes qui pourraient se qualifier en éliminatoire à la fin de la saison. Alors, ce ne sera pas facile pour Green Bay de se remettre en marche. Il doit vraiment espérer au plus sacrant que Michael Parsons réintègre la formation. Parlant justement des Buccaneers de Tampa Bay, tout le monde s'attendait à ce que Todd Bowles perde son emploi à la fin de la dernière saison, l'équipe qui s'est totalement écroulée en deuxième moitié de campagne. Finalement, il a gardé sa job, puis c'était peut-être pas la bonne décision, parce que les Bucks sont 0-2, ils ont mal paru dans les deux rencontres, et là, aujourd'hui, ils reçoivent la visite des coriaces Vikings du Minnesota. Bonne chance à travers tout ça. Oh! David qui... On a perdu David de PO? Il est-tu là? Non. Mais oui, bonne chance pour Todd Bowles et les Bucks dans ce match-là, parce que la défense des Vikings, elle est excellente. C'est une des meilleures de toute la NFL. Ils ont donné énormément de fil à retordre aux Bears de Caleb Williams avant qu'il se blesse la semaine passée. Je pense que ça a fini quelque chose comme 9-3 ce match-là. Et la semaine d'avant, on a été capable de compléter la remontée face aux Packers de Green Bay, justement, les Packers qui avaient une bonne avance. Et là, la défense des Vikings s'est mis de la partie. Puis dans ces circonstances-là, ça te rappelle que quand t'as un entraîneur-chef qui est contesté, quand t'as un entraîneur-chef où déjà, il ne semble plus être le plus populaire dans sa propre équipe, dans le vestiaire, ben des fois, t'es mieux de le congédier tôt que tard, parce que là, ça semble être une saison complètement gaspillée pour les Buccaneers. Ils sont 0-2, deux des jeunes équipes dans leur division, les Panthers et les Saints, connaissent d'excellents débuts de campagne. Ce sont deux équipes qui sont en ascension. La semaine passée, c'était un match très important d'un point de vue émotionnel pour les Buccaneers, parce que Baker Mayfield affrontait son ancienne équipe. Il affrontait les Browns de Cleveland et ça s'est mal passé. Bon, délai d'orage à travers tout ça. On l'a avec nous. Comment ça va, David?
20: Hey, ça va mieux, la panne d'électricité chez nous. Il faut croire que le vent a accroché une branche.
1: Bon, OK. C'est des choses qui arrivent. Justement, on parlait de Todd Bowles et des Buccaneers. Est-ce que tu penses que lui aussi, son poste pourrait être en jeu bientôt?
20: Ben certainement. Puis, tu sais, on s'en était parlé même après le premier match à Lee. On se disait, mais on dirait que l'équipe répond plus à lui. Contre ce qu'on appelle le spread, tu sais, Las Vegas, à chaque semaine, indique une équipe devrait gagner par combien? Les Buccaneers, dans les 12 dernières parties, sont 0-12. C'est un record égalé de la NFL. On a jamais vu ça. Fait clairement, normalement, les Buccaneers ne performent pas bien, mais ne performent pas à la hauteur des attentes non plus. Puis pour une équipe qui a autant de talent partout, on se rend compte qu'il y a quelque chose qui marche pas. Même Baker Mayfield, en début de saison, on retrouve le Baker Mayfield il y a 3-4 ans et non pas celui de l'an dernier. Fait que c'est sûr qu'être fan de cette équipe-là, présentement, tu te demandes qu'est-ce qui se passe dans le vestiaire, là.
1: Et une chose qu'on a peut-être sous-estimée à Tampa Bay, c'est la perte des deux plus gros leaders de l'organisation. Mike Evans en attaque et Lavonte David en défense. Quand tu perds deux gars qui pourraient peut-être se retrouver au temple de la renommée un jour, ça fait mal dans un vestiaire où l'entraîneur est déjà contesté. Puis j'ai l'impression que Todd Bowles, là, il y a peu de chances qu'il termine la saison avec les Buccaneers de Tampa Bay. Je veux qu'on regarde maintenant les Chargers, qui connaissent un début de saison tout simplement atroce, là. Ils ont perdu contre deux des trois pires équipes de la saison passée dans la NFL, les Raiders et les Cards. Malgré tout, Justin Herbert dit, ben non, il n'y a pas de panique, c'est bien correct. Est-ce que tu crois Justin Herbert?
20: Je crois ce qu'il dit. Je crois que c'est ce qu'il veut croire. Mais en même temps, je pense que cette équipe-là, la panique va être embarquée, là, parce que pour ce qui est des Chargers, tu t'attendais à une grosse saison. On avait amené Mike McDaniel en disant, ce gars-là va prendre notre attaque et va l'amener au prochain niveau. On a investi dans la ligne à l'attaque. On s'est dit, hey, ça va fonctionner, ça va marcher. Puis là, non seulement, comme tu dis, on vient de perdre comme deux des trois pires équipes de l'an dernier, Mais l'horaire là, qui s'en vient, là, c'est
1: à Buffalo.
20: Ça n'a pas de sens, là. À Buffalo, à Seattle, contre les Broncos, contre les Chiefs sur la route, contre les Rams sur la route, contre les Texans et à Baltimore contre les Ravens. Cette équipe-là, ça se replace pas, là. Ça pourrait tomber littéralement dans un fossé, puis on pourrait se retrouver en plein milieu du mois de novembre avec une équipe qui est 1-8 ou même 0-9. Là, ça ne me surprendrait même pas s'il n'y a pas quelque chose qui se passe d'ici là.
1: Justin Herbert a toujours été un gars qui a été énormément encensé dans la planète football, là, parce que il est talentueux, puis il est gros, puis il a un bras canon, il est mobile, tu sais, sur papier, là, ou si t'avais à dessiner un corps arrière, à créer un corps arrière dans un laboratoire, tu créerais Justin Herbert. Sauf que là, évidemment, en séries éliminatoires, les déceptions s'accumulent. Là, c'est un début de saison catastrophique où il a pas l'air d'être vraiment capable de se mettre en marche. Est-ce que pour toi, ça te montre que la réputation de Justin Herbert, elle est peut-être un peu surévaluée?
20: Ben, probablement pas au niveau physique puis au niveau du talent. Par contre, je te rappelle que lorsqu'il a été repêché, une des grandes critiques de Justin Herbert, c'est ce gars-là, manque de leadership, c'est un gars qui est très tranquille, qui a de la misère justement à prendre la parole puis à être un peu plus justement l'homme qu'on écoute dans la pièce. Là, tu sais, on en parlait il y a quelques minutes, là, Jordan Love, Jalen Hurts, ce genre de leadership-là, ben j'ai le feeling qu'avec Justin Herbert, c'est la même chose. On a besoin d'un corps arrière qui va mobiliser les troupes, qui va là, les brasser un peu, qui va les prendre puis qui va les mettre sur ses épaules, pas juste avec son jeu, mais aussi avec ses paroles. Actuellement, on l'a pas, Justin Herbert, ce gars-là. Puis clairement, là, dans les conférences de presse, on dit Justin Herbert en conférence de presse, là, il part la cassette puis il dit tout le temps les mêmes affaires. Pis c'est toujours du genre de blabla de football plate un peu. On dirait qu'il n'y a jamais d'émotion dans ce qu'il dit. On en a besoin d'émotion de Justin Herbert. On a besoin qu'il soit non seulement un petit peu en maudit, mais qu'il embarque tout le monde puis qu'il dit là, ça suffit qu'on joue le même. Là, je vous demande d'être imputable de vos actions, puis je vais faire la même chose de mon bord.
1: Ouais, puis un autre qui va devoir être meilleur, c'est leur coach Jim Harbaugh, qui est un des entraîneurs les mieux payés de la NFL. Oui, il a gagné partout, tu sais, dans la NCAA, à Michigan, puis à Stanford, puis avec les 49ers, il a été excellent, bien évidemment, Jim Harbaugh. Mais là, ça reste que c'est son équipe, c'est supposé être un gars d'attaque, c'est supposé être surtout un motivateur exceptionnel. Ben, j'espère qu'on va le voir sur le terrain aujourd'hui, tu sais. Faut au moins que le match contre les Bills soit serré, là. Si les Chargers se font démolir par Buffalo, ben là, on va avoir de sérieux problèmes.
20: Oui, exact. Puis, tu sais, c'est le genre d'équipe où j'ai le feeling que si on se fait donner une volée à Buffalo, là, après une demi, c'est le genre d'équipe que, en tout cas, c'est personnellement qui pourrait littéralement baisser les bras et abandonner.
1: Ouais.
20: C'est ce qui me fait peur un peu avec ça, parce que on dirait que déjà d'être 0-2, puis là, à demi, tu s'en vas au restant, mettons, c'est 21-0 ou 21-3, puis là, tout le monde a la tête baissée. C'est qui va les prendre, qui va les relever, qui va dire la saison n'est pas terminée? J'ai hâte de voir ce match-là en grande partie pour ça. Cette défensive-là, jusqu'à maintenant, qui a beaucoup de difficultés, n'a pas joué contre des grands quarts arrière. Ils ont joué contre Jacoby Brissett et Kirk Cousins. Là, on s'en va jouer contre Superman, Josh Allen.
1: Ouais.
20: Aïe, aïe, aïe, ça pourrait être laid, là.
1: Les blessures, David, ça commence, on dirait, à être de plus en plus un problème dans la NFL. Que chaque année, de plus en plus tôt dans la saison, on voit des joueurs importants pour chaque formation tomber au combat. C'est les porteurs de ballon chez les Broncos, on a les receveurs chez les Jets, on a des corps arrière aussi, notamment chez les Bears, les Commanders, les Giants, qu'on a vu dans la dernière semaine. C'est un gros problème que la Ligue elle a entre ses mains.
20: Oui, puis il n'y a pas de bonne solution, c'est ça qui est dommage. Ça reste un sport de contact, c'est un sport où de plus en plus les athlètes se préparent bien, sont gros, sont rapides, sont puissants. C'est sûr qu'à un moment donné, il va en avoir des blessures. Maintenant, reste à voir, est-ce que dans ton organisation, tu as une bonne stratégie pour faire face à ça? Parce que clairement, une équipe doit y penser. Est-ce que tu as assez de profondeur? T'sais, regardons juste les Seahawks de Seattle. Après 5 jeux, tu perds Darnold pour on sait pas combien de temps, mais il revient finalement cette semaine, tant mieux. Mais on embarque Drew Lock, puis Drew Lock non seulement ne performe pas mal, il performe même bien. Puis va gagner les matchs pour l'équipe. On a hâte de voir ce qui va se passer dans ces équipes-là, parce qu'une équipe bien gérée doit être capable de faire face à ça avec la fameuse mentalité. En anglais, on appelle ça le next man up, là, au prochain, dans le fond. Donc, c'est de voir comment ces équipes-là vont être capables de gérer ça. Puis est-ce que l'entraîneur-chef a fait son travail, puis tout le monde est prêt à entrer au terrain jamais il y a une blessure qui arrive.
1: Reste là, David, parce qu'on va prendre une courte pause et au retour, je veux qu'on parle des autres affrontements de la journée. Pats contre Jags. On a le droit à un excellent duel dans l'américaine. Au Brésil, Cowboys contre Ravens, mais dans des circonstances particulières et surtout ce soir, c'est le match de la semaine entre les Rams et les Broncos et on va analyser tout ça avec David Gilbert après la pause.
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1: Toujours en conversation avec David Gilbert du podcast Premier et les buts. David, on a deux équipes dans le sud de l'américaine qui jouent peut-être leur saison cet après-midi. Les Texans contre les Colts. Quelle équipe va aller chercher sa première victoire cette saison selon toi?
19: J'aimerais ça que ça soit les Texans, parce que les Texans, on les voyait gros. Ils ont clairement l'une des meilleures défensives de la Ligue. L'an dernier, c'était la meilleure. Là, on apprend ce matin que Nico Collins, leur receveur, ne sera pas là encore cette semaine, que Javon Clowney, leur joueur de ligne défensive, ne sera pas là non plus alors qu'il a un bon début de saison. Ça va faire mal. Du côté des Colts, Alec Pierce ne reviendra pas avant au moins un autre mois. Puis c'était pour moi leur seule vraie arme pour le jeu aérien avec Tyler Warren. Fait que je pense que les Texans, leur défensive, va simplement dire, ben, on va ralentir le jeu au sol, on va tout mettre nos pièces pour ralentir Jonathan Taylor, et puis on va demander à Daniel Jones de nous battre par les airs avec ce qu'ils ont. Fait que je pense que les Texans vont aller gagner ce match-là, mais les Colts, on l'a vu la semaine dernière, ont donné tout un match aux Chiefs de Kansas City. Ça sera pas facile, mais je pense que les Texans vont aller gagner cette première victoire-là.
1: Ouais, les Colts sont une équipe coriace, mais j'ai l'impression que chez les Texans, c'est un peu un scénario qui se répète chaque année. L'an dernier, je pense qu'ils avaient commencé 0-3. Ça a pris du temps, mais éventuellement, on a mis la machine en marche. Cette défensive-là est tout simplement trop talentueuse pour pas aller chercher des victoires, et je pense que ça va commencer cet après-midi du côté d'Indianapolis. Je veux qu'on regarde les autres formations qui n'ont pas encore gagné un match. On a les Dolphins de Miami, les Titans du Tennessee, les Buccaneers de Tampa Bay et les Commanders de Washington. Qui, pour toi, a les meilleures chances de gagner un premier match cette saison aujourd'hui?
19: Ben, premièrement, les Dolphins, je pense pas qu'ils vont gagner de match à court, moyen puis long terme.
1: Ils vont être chanceux s'ils en gagnent deux cette année.
19: Exact. Ils jouent deux fois contre les Jets. Ça leur donne des chances. Mais sacrifice. Aller regarder jouer, c'est un petit peu pathétique. Fait que, fans des Dolphins, rassurez-vous, un moment donné, la marée va changer, mais pour l'instant, ça va pas super bien. Pour les Commanders, je vois pas Marcus Mariota se pogner les champions en titre du Super Bowl puis aller gagner ce match-là. Puis pour les Buccaneers, on joue contre les Vikings. Ça pourrait être une belle opportunité. En plus, on joue à la maison. Les Vikings ont le retour de Kyler Murray. Murray, on ne sait pas ce qu'il va donner. Fait que la chance est là. Mais pour moi, c'est les Titans. Les Titans s'en vont jouer à New York. Et je te rappelle qu'actuellement, à New York, il y a ce qu'on appelle en anglais un nor'easter, un genre de tempête hivernale précoce. On attend énormément de pluie. Il en est déjà tombé beaucoup. On attend des vents de 30 à 50 km/h sur le terrain. Ça va être dur de lancer le ballon. Ça va être dur de plaquer parce qu'on est sur un terrain qui va être un peu plus glissant. Puis les Titans, la semaine dernière, ils ont peut-être perdu, mais ils ont montré des belles choses contre les Eagles de Philadelphie. Puis pour les Giants, ben à l'inverse, quand Jackson Dart est tombé, Jameis Winston avait l'air d'un gars qui n'était même pas prêt à rentrer sur le terrain pour jouer un match de football. Ça a été absolument atroce, cette attaque-là. Fait que pour moi, les Titans, c'est peut-être la meilleure opportunité qu'ils ont de gagner un premier match. Parce que si c'est pas là, ça va devenir un peu plus complexe. Là, on faudrait peut-être attendre à la fin du mois d'octobre.

0: très moyenne, c'est pas dire mauvaise. Puis la semaine prochaine, on s'en va jouer à Buffalo contre nos rivaux de division, avec qui on va faire probablement se battre pour la tête de la division Est dans l'américaine. Fait que c'est le moment là, de montrer que Drake May est capable de remonter la pente puis de recommencer à jouer comme il l'a fait l'an dernier. Puis pour moi, ça va aller par ses jambes. Je pense qu'il va falloir demander à Drake May de, un, courir le ballon un peu plus, mais aussi peut-être de le faire sortir de la pochette, essayer de mettre, de lui donner un rythme avec lequel il était à l'aise l'an dernier. Je comprends que AJ Brown n'est pas là cette année, pour l'instant du moins, là, puis pour un petit bout de temps encore, mais ça reste quand même qu'il y a d'autres ans, puis l'an dernier, il n'y avait pas des super receveurs non plus, puis il était capable de faire le travail. Fait que pour moi, Drake May, aujourd'hui, il doit montrer qu'il est vraiment là en train de remonter cette pente-là. Mais il va le faire contre une défensive qui est excellente contre la course. On va lui demander de battre les Jags par le bras. On va empêcher Trevion Henderson de courir le ballon, j'en suis persuadé.
1: Ouais.
0: Ça va être un match intéressant parce que ces deux équipes-là, ben je pense qu'ils vont y aller pour la tête de leur division. Fait qu'ils doivent gagner tous leurs matchs. Puis pour les Jags, c'est un match important après une deuxième demi atroce contre les Broncos. Fait que pour moi, c'est vraiment intéressant de suivre ce match-là entre deux prétendants dans la nationale. Ben plutôt dans l'américaine, excuse.
1: Puis une histoire à suivre là, du côté des Jags. On commence à en parler de plus en plus, mais là, Travis Hunter, ça va pas. Tu sais, on a payé très cher pour grimper au repêchage il y a 2 ans et le choisir deuxième au total. L'an passé, il jouait en attaque et en défense. Là, cette année, il a fait le changement vers la défense, mais il joue pas vraiment tant que ça. Il y a quelques snaps en attaque aussi. Si jamais Travis Hunter ne voit pas le terrain plus régulièrement, cette situation-là va virer en catastrophe pour Jacksonville, que donner plusieurs au choix repêchage pour mettre la main sur lui. David, je veux qu'on parle aussi du match qui a lieu cet après-midi du côté du Brésil. Ravens contre Cowboys. Je m'attends à des feux d'artifice, beaucoup d'attaques. Le problème, c'est que le terrain va peut-être pas nous permettre de voir ça.
0: Ben en fait, au contraire, moi je pense que c'est peut-être un terrain qui va permettre de voir ça parce que pour les joueurs défensifs qui vont devoir réagir au changement de direction à l'attaque, ça va être difficile parce qu'on ce qu'on apprend c'est que le terrain est pas en très bon état. Le terrain risque d'être glissant. Rappelle-toi le match qui avait lieu il y a 2 ans avec les Eagles de Philadelphie. On disait que littéralement le terrain était une patinoire. J'ai le feeling qu'on va avoir à peu près la même chose cet après-midi. On a vu à certains endroits, on est pratiquement même sur la toile tellement que le gazon, il y en a pas beaucoup. Ce faisant, ben je pense que ça va avantager justement ces joueurs à l'attaque là.
1: C'est un peu ridicule. Je suis désolé David là, mais je comprends que la NFL veut y aller à l'international, développer un nouveau public partout à travers le monde. Mais avoir un terrain de décent là, c'est un peu la base au football. Ça peut être dangereux pour les blessures, c'est pas bon pour le spectacle. Si on veut avoir des matchs à l'international, est-ce qu'on peut au minimum s'assurer que les conditions soient bonnes?
0: Oh, 100%. Puis Roger Goodell le disait en entrevue hier, il dit, tu sais, le terrain de soccer est fait pour promouvoir le fait que le ballon roule bien.
1: C'est ça.
0: Que les passes se rendent bien, tout ça. Mais là, on est dans un match de football avec des gars qui vont de 140 à 340 livres, qui vont courir, sprinter, faire des changements de direction rapides. On a besoin d'un terrain en bonne condition, comme tu le dis, non seulement pour la qualité du spectacle, mais pour la sécurité des joueurs. Tu sais, quand t'as un gars de 240 livres sur le dos, puis il faut que tu fasses un changement de direction, tu veux que ton crampon rentre bien dans le sol, puis que te permette de sécuriser ta jambe. Tu veux pas que ça glisse, puis que ça soit dangereux pour ton aine. Moi, c'est ça qui m'inquiète un peu. Puis d'ailleurs, Zay Flowers, qui est blessé justement à l'aine, lui va tenter de jouer cet après-midi. Mais moi, avec les Ravens, je dirais pas sur ce terrain-là, mon chum. Je suis désolé, mais je préfère que tu restes sur les lignes de côté. Soigne-toi une semaine de plus, puis on va s'assurer que quand tu vas jouer la semaine prochaine sur un terrain de qualité, au moins là, ça va être plus sécuritaire pour toi. J'en suis là, moi, avec dans mes réflexions. Là.
1: Non, puis je me rappelle moi-même, je pense que c'était la saison 2019. Il devait avoir un match du lundi soir. Les Chiefs contre les Rams au Mexique. Finalement, le terrain était tellement mauvais, ils ont décidé de jouer le match aux États-Unis et on a eu droit à une des rencontres les plus spectaculaires de l'histoire du football du lundi soir dans la NFL. Alors des fois, en fait, ça va être peut-être un peu de travail à faire du côté de la NFL de ce côté-là. En peut-être une minute, David, je veux t'entendre sur le match de la journée. C'est le Sunday Night Football, Rams contre Broncos, deux équipes qui ont déçu à la semaine 1, mais qui ont été capables de se ressaisir la semaine passée.
0: Et deux équipes que plusieurs voient peut-être au Super Bowl cette année. Malheureusement, Myles Garrett, on apprend là que ça va être probablement 6 semaines sans lui. Puka Nacua, on est probablement sûr qu'il joue.

0: jouera pas. Ça se peut que ça change, mais on est pas mal sûr qu'il jouera pas. Fait que ça, c'est sûr qu'on enlève encore deux grosses pièces, mais les Rams, la semaine dernière, ont été capables de bien performer malgré ça. Les Broncos ont eu un début de match difficile contre les Jags, mais ont bien performé en deuxième demi, ils ont dominé. Moi, ce que je veux, c'est que les deux équipes soient à leur meilleur dans ce match-là. Je veux voir des feux d'artifice, des gros jeux défensifs, des gros jeux à l'attaque. J'espère que c'est ce qu'on va voir. Puis regardez le duel entre Davante Adams et Patrick Surtain. Juste ça, ça risque d'être du bonbon. Fait qu'on a, on a un excellent match. Puis pour moi, de mon côté, je vais avec les Rams parce que je pense que les Broncos vont avoir plein les bras avec cette attaque-là.
1: Ouais, on l'a vu la semaine passée, le Matthew Stafford et Davante Adams. La magie a opéré immédiatement. Un peu bizarre ce qui se passe avec Puka Nakua, il est blessé, mais ça semble peut-être aussi être des enjeux personnels. Fait que ça va être à suivre la semaine, ben dans les prochaines semaines là, pour les Rams. Mais ça va être du bon football, c'est sûr et certain ce soir. Puis l'équipe qui va gagner ce match-là, elle va être vraiment en bonne posture pour cette première moitié de la saison parce que tu te dis, regarde, la semaine 1, c'était à oublier. Il se passe toujours des drôles de choses à la semaine 1 dans la NFL. Mais pour le reste de la saison, on va se mettre en marche et watch out. Merci David encore une fois pour ton excellente chronique. Bon dimanche NFL, puis on se repart la semaine prochaine.
0: Sans faute, merci Ali, bonne fin de show.
1: Bye, alors voilà, c'était David Gilbert du podcast Premier et les buts. On va prendre une pause et au retour, les échos de vestiaire des deux matchs du Canadien de Montréal hier. Kirby Doc a été encensé. Pas trop sûr de celle-là, mais bon, son entraîneur a aimé ce qu'il a vu d'hier. Alors si vous écoutez sur O, c'est Richard Z. Sirois qui s'amène avec les plus gros hits de la musique. Vous pouvez écouter sur le site web de Arsenal Sport si vous voulez poursuivre l'écoute. Et pour ceux de BPM Sport, restez là parce qu'on revient dans deux minutes avec les échos de vestiaire du Canadien de Montréal.
2: Ce qui s'en vient, encore des...

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5: Ben, salut tout le monde. Bon dimanche matin. Bon début de journée si vous voulez commencer avec nous. Merci d'être à l'écoute de Z le week-end, diffusé partout à travers le Québec sur toutes les stations haut du réseau Arsenal Média. Voici maintenant celui qui est recherchiste, réalisateur, co-animateur et surtout opérateur de la cafetière dans le sous-sol. C'est Sylvain Caron. Salut Sylvain.
6: Merci. Finalement, je suis vraiment le Robin du duo Batman et Robin parce que t'es le héros, t'es notre nouveau super-héros de la fin de semaine.
5: Et toi, t'es l'homme talentueux et serviable.
6: Oh mon Dieu. Oui, c'est ça.
5: Mais
6: serviable.
5: Sans toi, ben, je ne serais rien. Il n'y aurait pas de show.
6: Bon, mais en pas trop, là, quand même.
5: Je ne sais pas sur quel piton tu pètes.
6: Ah oui, il y a ça, par exemple.
5: Hey, on commence tout en musique, mon cher.
6: Oui, avec Teshwala à vous à proposer pour un beau dimanche matin. Tout ça.
5: Ah, oh, ben, c'est toujours le meilleur de la musique.

0: Question quiz pour toi, mon cher Sylvain.
1: Oui, vas-y donc.
0: Quel est le lien entre Metallica, Star Trek et un vieux monsieur de 95 ans?
1: C'est toi le bonhomme de 95 ans.
0: Je te parle de ça tout à l'heure. Voici Metallica, Enter Sandman. Au meilleur de la musique, vous êtes toujours ici. Ah, oh!

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1: Bonjour Sylvain, il faut que je te parle de William Shatner. C'est qui William Shatner?
2: Explique-nous ça.
1: Ben, c'est le Capitaine Kirk de Star Trek ou de Patrouille du Cosmos. Lui a 95 ans. Et dimanche dernier à Chicago, il a donné un spectacle.
2: Ah, oh, c'est lui, 95 ans?
1: Oui, c'est lui, c'est William Shatner. Il a donné un spectacle où il a interprété Enter Sandman de Metallica et Crazy Train d'Ozzy Osbourne avec son groupe qui s'appelle The
2: Rockers. Oui, c'est ça. On met ça ensemble, là, mais sans le dire. Ça.
1: Et lui prépare un 13e album. Je savais pas qu'il en avait déjà fait 12.
2: C'est ça le pire.
1: C'est son 13e album. Ça ne va être que du heavy metal. Oui, c'est son trip. Lui, je pense qu'il a décidé de s'amuser jusqu'à la fin de ses jours. Il s'est monté un groupe de jeunes, un band, bass, drum, guitare. Ça s'appelle The Fun par Hawkers.
2: Ouais, c'est ça.
1: Avec un F en avant. Fait que ça va sortir dans les prochains mois. Le Captain Kirk qui chante du métal.
2: Hey, mon Dieu, ça fait du rock flyer, ça, mes amis. Rock spatial. Avec, à surveiller Smash Mouth.
1: Oui, c'était sur la bande sonore du film Shrek, la pièce I'm a Believer qu'on écoute pour meilleur de la musique. Vous êtes ici à O.
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0: Je pense que partout à travers le Québec, mon cher Sylvain, on se prépare pour la saison de la chasse.
1: Où on est déjà en action au moment où on se parle. Je salue les chasseurs et les chasseurs, chasseuses, oui, qui sont à l'écoute parce qu'il y en a de plus en plus de femmes qui s'adonnent à la chasse.
0: La moitié de la ville ici s'en va à la chasse.
1: Ah ben écoute, c'est pas plus compliqué que ça. Et on va en parler de chasse parce que selon les secteurs où vous vous trouvez, un peu partout à travers la province, les chances sont bonnes de tuer un orignal cet automne.
0: C'est une chanson qui parle de l'insécurité par rapport à son corps. Ça parle de moi. My body isn't ready, the summer, au meilleur de la musique. 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
1: J'ai passé une bonne partie de ma vie à Montréal, mais quand je suis

0: arrivé dans ma belle région natale, j'ai été surpris de
1: l'engouement pour la chasse.
0: Ben oui, c'est fou, c'est complètement
1: écoute,
0: fou.
1: Écoute, et puis c'est une industrie très importante pour l'économie du Québec. On a tendance à l'oublier de ce côté-là. Et pour cette année, les chasseurs et les chasseuses un peu partout à travers la province, ça s'annonce très positif parce que le succès, on parle pour l'ensemble du Québec, les chiffres mentionnent une moyenne, évidemment, que le succès de chasse aux mâles adultes, 8,3% per permis. Ça établit d'ailleurs un nouveau record pour les années permissives au niveau du Québec. Et ça s'annonce tout aussi probant pour la saison actuelle, alors qu'on mentionne que, bon, pour des régions plus au sud, Gaspésie, Bas-Saint-Laurent, sont plus nombreux qu'en Estrie ou en Montérégie pour ce qui est du nombre d'orignaux. Et là, peut-être la chasse pourrait être plus difficile dans certains secteurs. Mais par contre, pour les zones de chasse dans le grand bassin des zones de la Mauricie, le Saguenay, Côte-Nord, Abitibi, les populations sont stables ou en croissance. Donc, on peut s'attendre à une bonne période de chasse cet automne. Donc, bonne chance, amusez-vous et dans la modération.
0: Bien sûr, et c'est un gros merci Sylvain Caron qui partage son anniversaire de naissance avec John Frusciante des Red Hot Chili Peppers. Vous êtes nés tous les deux le 5 mars.
1: T'es-tu sérieux? Hey, il se rappelle de ma fête, c'est-tu beau ça?
0: Les Red Hot dans un instant avec Can't Stop au meilleur de la musique.
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0: Hey, j'aime tellement les dimanches, surtout les dimanches soirs, parce que je m'installe dans mon réservoir avec des ailes de poulet, puis j'écoute le football de la NFL.
1: J'espère que tu commences pas en après-midi, parce que ça commence à 13h cet après-midi, les matchs de la NFL. On va y revenir tantôt. T'oublies pas que t'as un défi de perte de poids, là.
0: Oui, on est ici jusqu'à 18h en passant, fait que... Oui, il y a beaucoup d'activités dans le monde du sport.
2: On va pouvoir y revenir un petit peu plus tard tantôt. Et là, ben, on s'en va en musique avec Ozier.
0: Oui, c'est une chanson qui s'est retrouvée au sommet des palmarès dans une quinzaine de pays. Voici Too Sweet au meilleur de la musique. C'est ici.

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1: Il a une magnifique collection de chandails de la NFL. C'est Sylvain Caron. Au grand bonheur de ma blonde qui est pognée pour faire le lavage.
2: On laisse aller.
1: Oui, cet après-midi, 13h. Donc, c'est un gros menu, bien sûr, dimanche NFL. Avec les Texans de Houston qui sont à Indianapolis face aux Colts, les Patriots de la Nouvelle-Angleterre face aux Jaguars de Jacksonville, les Bengals de Cincinnati qui sont à Pittsburgh cet après-midi, 13h. Match à surveiller, les Chargers de Los Angeles face aux Bills de Buffalo, qui n'ont pas encore perdu jusqu'à maintenant cette saison d'ailleurs. Les Panthers de la Caroline face aux Browns à Cleveland, ça fait partie des matchs de 13h, on va suivre ça bien sûr, puis reparler un peu plus tard du menu fin d'après-midi, début de soirée. Dans la NFL.
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3: Waves, la chanson, le groupe, c'est Mr. Probs dans un instant au meilleur de la musique. Ici, à O!
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0: Hey, ça, c'est une preuve que vous êtes au meilleur de la musique. J'adore Jesus Jones de la pièce Right Here, Right Now. C'est tellement bon.
1: C'est vrai que c'est bon. Bonne fin d'avant-midi sur les ondes de haut partout au Québec.
0: Et bientôt, c'est l'heure du dîner.
1: Ah oui! Là, là, je vais te faire plaisir parce que lorsqu'on approche de l'heure du dîner, il y a toujours quelque chose de bouffe ou de boisson gazeuse, quelque chose comme ça. Là, je t'accroche. Ah, là, tu m'écoutes, par exemple.
0: Ah oui, oui.
1: Ah, là, t'es attentif, hein? On va y revenir sur cette fameuse boisson gazeuse qui fait tellement jaser. Et on va vous offrir en musique une légende de la musique country, on peut dire, Chris Stapleton, qui, tout récemment, Richard, c'était son rêve, Chris Stapleton, d'accompagner Tom Petty des Heartbreakers.
0: Ah oui, mais il est décédé.
1: Tom Petty est décédé, mais il a accompagné les Heartbreakers tout récemment. Et là, ça relance quelques rumeurs, justement, peut-être pour, je sais pas.
0: Et que ça ferait un super groupe, Stapleton et les Heartbreakers.
1: Ça serait vraiment cool.
0: On l'écoute, lui, avec White Horse, ici, à Oh!

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1: Hey, j'ai hâte que tu m'en parles, que tu m'agaces pendant les chansons sur une nouvelle boisson gazeuse.
2: T'es-tu, probablement, Charles, que t'étais un fan de Kraft Dinner?
1: Rarement. Mal pris une fois ou deux par année.
2: OK, mais là, tu vas être mal pris parce que c'est la tendance de l'heure. Crème soda.
1: Non.
2: À la saveur, oui, de
1: non.
2: Kraft Dinner. C'est la compagnie canadienne Sully qui s'associe avec Kraft Dinner pour présenter sa liqueur unique, je comprends donc, au goût de Kraft Dinner. Ça, là, c'est dans mon style, peut-être essayer une fois.
1: Oui, peut-être essayer, oui.
2: Pas certain deux fois, et je vous dirais tout de suite que informez-vous auprès de vos différents distributeurs, parce que on s'est informé, là.
1: Ouais.
2: C'est pas égal partout au Québec. Il y a certains endroits où c'est déjà arrivé. Il y en a d'autres pour qui ça s'est à venir un petit peu plus tard. Donc, à vous de vous informer là-dessus. Honnêtement, ça m'attire pas nécessairement, mais comme ben du monde, je vais les goûter une fois, ça va peut-être s'arrêter là.
1: Bientôt.
2: Richard aussi, je pense.
1: Ben oui.
2: Tout ce qui se boit et qui se mange.
1: J'ai acheté une caisse. Crème soda, donc, saveur Kraft Dinner, ça s'en vient sur le marché dans les prochains jours, dans les prochaines minutes. Dépêchement avec Personal Jesus à haut.
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0: avec ce qu'on annonce, je pense que ça va être le temps de sortir les pelles du sous-sol, les trucs, les bottes, les gants, les foulards.
1: Relax un peu. L'automne vient d'arriver. Il y a des gens qui vont profiter de belles escapades au cours des prochaines heures. Profitez-en. Oui, il y a des prévisions d'hiver là qu'on va dévoiler tantôt, mais c'est préliminaire, ça. Faut pas capoter.
0: C'est son anniversaire de naissance, Bradley Arnold, de Three Doors Down, décédé malheureusement d'un cancer à l'âge de 47 ans seulement. Il était sur la pièce qu'on écoute tout de suite, Kryptonite, au meilleur de la musique.

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1: Ah ben, on sort les fêtes.
2: Ben, pas tout. Hey, relax un peu. Oui, il y a des prévisions qui ont été faites par l'Almanach des fermiers. Vous savez, cet ouvrage qui existe depuis 268 ans.
1: Oui, oui.
2: Qui, honnêtement, je vais le dire, là, sincèrement, pour suivre la météo comme ça de façon régulière, ils se sont pas tellement trompés dans les dernières saisons. Et là, pour l'hiver qui est à venir, un peu partout à travers la province, on mentionne qu'on a un hiver qui s'annonce un peu plus froid. Donc, des systèmes qui seront plus costauds, qui vont demeurer et faire du sur place plus longtemps. On parle du sud de la province qui est pas à l'abri d'un épisode plus clément que d'autres ailleurs au Québec, vous comprendrez. Mais il y a aussi donc cette période de froid qui s'annonce pour le début de l'hiver. Pour ce qui est des fameuses tempêtes qui remontent à côte est, c'est à surveiller. Parce que bon, peut-être que les portions plus à l'est seront encore autrefois, mais ça c'est une habitude, seront plus touchées par les périodes de précipitations de neige et tempêtes à suivre.
1: Pour eux, ce sera un premier album en près de 10 ans, c'est le groupe U2. Ça sort le 13 novembre, ça va s'appeler Carnaval des Looses.
2: On a hâte parce qu'on les aime bien gros.
1: On a Outcast qui s'en vient tout de suite après U2 avec Elevation. 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

0: Encore une preuve que vous êtes au meilleur de la musique. Loser, de Beck. Sylvain Caron, t'as quelque chose pour moi?
1: Ben, j'ai rien à te donner, là. T'attends tout le temps de la bouffe, qu'on vient de dîner, là. Relax un peu. Mais par contre, Richard, je veux te poser la question. Ouais. T'as connu la musique, les premières chansons, toi, c'était sûrement que t'as connu les quatre tracks, les...
0: Hey, écoute, j'ai commencé à écouter de la musique, c'était des signaux de fumée. Et ensuite, je suis passé au rouleau de cire, une collection 78 tours. Là, il arrive quoi avec les cassettes? Les mini-cassettes.
1: Les mini-cassettes, on va y revenir tantôt. Toi qui te fais collectionneur de vinyle, et aller à cassette audio aussi. Un grand retour, mon cher.
0: On en parle tout à l'heure. Voici Glass Animals avec Heat Waves, au meilleur de la musique.

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1: Chroniqueur audio, Sylvain Caron. Retour de la mini-cassette, c'est fou quand même.
2: Oui, ben, un peu comme tu le mentionnais tantôt, les différentes plateformes qui ont connu un succès à une certaine époque, ouais. Ça revient à la mode, le vinyle.
1: Oui, ben oui, ah, ben
2: tu
1: oui.
2: Tu peux en témoigner personnellement. Mais la cassette, elle, qui a été conçue par Philips en 1963, elle, qui a connu un essor incroyable, surtout à partir de l'invention du Walkman par Sony en 1979.
1: Exact.
2: Là, ça a été la folie. Et là, c'est de retour un peu pour le choix des spécialistes et aussi des amateurs de musique pour plusieurs raisons, la nostalgie qui prend le dessus. Et on a des chiffres quand même fort intéressants pour 2025, alors que les cassettes ont dépassé les 430 000 unités. C'est une augmentation de 5 fois par rapport à il y a une décennie. Donc, c'est pour vous dire, tenez-vous prêts, c'est le retour de la cassette.
1: Taylor Swift en vend beaucoup. Metallica,
2: oui,
1: même en vend beaucoup.
2: C'est vrai, t'as raison.
1: Alors, ma collection prend de la valeur.
2: Oui, monsieur.
1: We Are Young, quelle excellente chanson de fun dans un instant. Ah, oh!
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0: français, je mets Bianchet devant toi, là.
1: Non, tu peux arrêter tout de suite, justement.
0: Que c'était bon, cette pièce.
1: Ben, je vais t'attraper, par exemple, sur vidéo. Je vais essayer de faire de quoi.
0: Juste à raconter que quand mon garçon, le deuxième de mes gars, a eu 16 ans, j'ai découvert, ce jour-là, que j'avais parfaitement réussi son éducation.
1: Voyons donc, hein.
0: Je te raconte ça tantôt.
1: OK.
0: On a Ozzy Osbourne, que j'aime, Crazy Train. Ah, oh!

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1: Quand le deuxième de mes garçons a eu 16 ans, au tour de 2017,
2: okay.
1: Là, je lui demande, qu'est-ce qui te ferait plaisir pour ta fête? Fait que là, je me dis, bon, il va me parler jeux vidéo, il va parler de quelque chose qui intéresse les
2: ados.
1: Les
2: jeunes de l'époque.
1: Et là, il me dit, papa, mon rêve, ce serait d'aller voir Black Sabbath avec toi.
2: Oh mon Dieu!
1: À 16 ans!
2: Hey, t'as réussi ton éducation.
1: Oui. Ben, écoute, là, je me dis, bon, il est bien élevé, il n'y aura pas de problème avec lui dans la vie. Et on s'est retrouvés, je sais pas si c'était le Centre Bell ou Centre Monson à l'époque. Mais il y avait Black Sabbath en spectacle. Et Ozzy arrive sur scène et là je dis assez fort à mon garçon, je dis, je pense qu'il va mourir devant toi ce soir parce que il a chanté presque toute la soirée agrippé à son micro.
2: Oui.
1: Je pensais qu'il allait tomber, qu'il allait mourir devant nous.
2: Non.
1: Mais excellent choix, un charisme incroyable, un vrai pro de la scène.
2: Grand Ozzy.
1: Et ben mon garçon, son avenir est correct. Il est fait.
2: Ben t'as réussi, je pense on peut le dire.
1: J'aime Black Sabbath à 16 ans, t'es correct. T'as plus
2: trop. C'est bon ça.
1: C'est ça, exactement.
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0: Radiohead avec Creep. On a plusieurs chroniqueurs dans l'émission. En fait, on a un seul chroniqueur.
1: On n'a pas les moyens.
0: Sylvain Caron qui est chroniqueur mode, chroniqueur barbecue et chroniqueur techno surtout parce que t'es un
2: ben,
0: fan.
2: Je veux dire merci à François Charon qui a proposé justement une application. Vous savez que les lunettes intelligentes, c'est la tendance actuellement sur le marché. Ça prend beaucoup de place. Et ça permet malheureusement parfois à l'insu de gens de filmer. Et il y a peut-être un petit quelque chose qui pourrait contrer tout ça.
0: Hey, je suis même pas encore rendu au fax. Cage the Elephant Beaches in Tennessee, c'est à haut le meilleur de la musique.

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2: Et avec, ce qu'on mentionnait tantôt, les fameuses lunettes intelligentes, bon, vous savez que ça prend beaucoup de place. Il y a de plus en plus de gens qui s'en procurent. Ça a du bon, ça a du moins bon. Dans la partie moins bonne, c'est qu'on peut filmer des gens ou se faire filmer à notre insu, ce qui fait pas plaisir à tout le monde. Mais là, avec la compagnie Zoukoff, qui est donc, on a lancé l'application Zoukoff, qui permet de déterminer ou de retracer, même si la lunette est fermée, donc même si on ne filme pas, de retracer à distance qui porte des lunettes intelligentes, parce que maintenant, c'est vraiment sophistiqué. Hein?
1: Ouais.
2: C'est difficile de déterminer ce qui est des appareils intelligents ou non. Donc, c'est disponible sur iOS, sur les appareils Android également. Il y a une portion gratuite, si on veut de quoi de plus performant. Il y a une portion payante, mais si jamais vous voulez essayer, peut-être que ça pourrait vous permettre de vous éviter d'être filmé à votre insu.
1: Fait que si t'as des lunettes, moi, je peux décoder que t'as des lunettes. Mais est-ce que toi... ta lunette...
2: avec ton téléphone intelligent, par exemple. C'est ça, le Richard.
1: T'as pas besoin c'est de... trop compliqué. OK, laisse faire.
2: Bon. On pense à autre chose.
1: Rien. OK.
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0: Mon cher ami, c'est le 24 ans, j'ai une fille qui a maintenant 26 ans. À l'âge de 18 ans, elle voulait partir un an en Australie,
1: okay.
0: Toute seule. Et j'ai tout fait pour la décourager.
1: Oui.
0: Ça n'a pas marché.
1: Tu vas me parler de ça tantôt.
0: Oui. Voici un groupe australien, Men at Work, avec Down Under, au meilleur de la musique.

0: c'est dû m'enseigner.
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2: Gabriel Fredette avec le bon choix à eau.
3: Ouais, et Gabriel Fredette, ça tombe bien parce qu'en cours de semaine, il a remporté le prix Lumière sur la relève qui est proposé dans le cadre des rencontres à disque. Donc ça, c'est survenu jeudi soir alors qu'il a remporté son prix. Bravo!
2: Hey, ma fille, ma fille à l'âge de 18 ans voulait partir en Australie.
3: Oui.
2: Là, j'ai dit, ben voyons donc, tu vas pas partir, tu sais, papa poule, papa gâteau, là. Il y a des dangers en Australie. Il y a des insectes venimeux.
3: Ouais.
2: Il y a des serpents.
3: Ouais.
2: Il y a des requins le long de la plage. Mais
3: ouais,
2: surtout, le plus dangereux là-bas, ma chère fille, ce sont les surfeurs de 6 pieds 2, les beaux blonds, qui ont des bodies parfaits. Ils ont pas des six-packs, ils ont des 12-packs, comme le disait Pierre Métoque.
3: Ouais.
2: Alors, elle est partie quand même. À cause des beaux surfeurs. Non, elle m'a pas écouté.
3: Écoute, elle t'écoute-tu de temps en temps?
2: Elle m'écoute par quoi la radio? Dans la vie, je sais pas. Mais elle est revenue et tout a bien été là-bas. Faut pas s'inquiéter. Ça s'est bien passé.
3: On la salue.
2: Coldplay dans un instant. Ah, oh!
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0: Hey, c'est pas compliqué. On est partout à travers le Québec. Partout. Ouais. Sur toutes les stations hautes du réseau Arsenal Média. Merci d'être à l'écoute de Z le week-end.
1: Et merci de nous envoyer des beaux messages comme ça depuis le début du show sur les ondes de haut partout au Québec. D'ailleurs, on aura la chance de saluer quelques personnes tantôt.
0: Oui. On écoute Temper City. Oui. Self-Aware. Au meilleur de la musique. C'est à haut.

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1: Voyez, finalement, sur les routes, on veut vous garder avec nous, bien sûr.
2: Ouais, puis si vous êtes peut-être en train actuellement de faire des décorations de l'Halloween à l'extérieur ou à l'intérieur, parce que bon, on le dit, hein, y a des gens qui sont plus à l'avance que d'autres, puis qui aiment bien ça. Puis c'est vrai que bon, le soleil se couche plus tôt, hein, donc moins de luminosité, plus de lumière à l'extérieur, ça ajoute du fun pour les gens qui le font.
1: J'ai même vu des lumières de Noël sur ma rue.
2: Hein?
1: Oui, je te jure. Oh,
2: non, mais sérieux?
1: OK. Je pense
2: chez nous. OK. Allez, salutations un peu partout à travers le Québec. Mario Hardy qui nous synthonise dans le centre du Québec sur O97.3. On a aussi Michel Chouinard, Z, t'es l'homme de la situation. Oh, oh. Mon Dieu. T'es tous. Daniel Grossier dans la matinée O95.3. Salutations également à cette île pour Marc Israël de Rosby qui nous synthonise sur le 99.1 à DGD sur le 95.5 pour René Deschênes. Et merci de nous suivre de partout au Québec, les amis.
1: Salutations à Patrick, producteur télé, qui a gagné 2 prix Gémeaux récemment.
2: Ah, c'est ton gars, ça.
1: Ben, j'ai pas le droit de saluer mon gars.
2: Ben là, c'est pas
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0: Ben, vous êtes partout à travers le Québec et nous savons que vous lovez le rock and roll.
1: Ouais, et même les gens qui sont au travail. Moi, je vous donne la permission, là, cet après-midi, là, vous êtes au travail. Bon, ouais, si votre boss veut pas, là, qui nous appelle, on va organiser ça, monter le volume encore.
0: Oh, oui, grimpez ça.
1: Gantez-vous.
0: Grimpez ça.
1: Gantez-vous.
0: Absolument.
1: On a un défi, nous autres, qu'on a dévoilé la semaine dernière, dans quelques instants. Mesdames et messieurs.
0: Défi perte de poids.
1: Eh boy, on va aller sur la balance et je pourrais vous dire qu'on s'en... Non, pas qu'on s'en balance parce que je sais pas ce que ça va donner. Je...
0: Ah, ça se trouve tantôt. OK, regarde, on sort la balance.
1: Maintenez mon souffle.
0: Ouais.

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1: Défi perte de poids, semaine 2 à O.
2: Ben là, expliquez aux gens que oui, c'est ça. Le but du jeu, c'est de perdre du poids. Richard qui était à 219,5 livres au départ. Richard va sur la balance, c'est prêt. Ouais, on fait ça en direct avec vous autres. OK, bon, 219,5, okay. 220,5, Richard. Ben oui, non seulement, t'as pas perdu du poids.
1: J'ai pris
2: de livre. Bon, c'est à mon tour, je vais y aller. J'étais à 212,5.
1: Défi perte de poids, puis j'en ai pris.
2: Ah non. Hey, 214,5, j'ai pris du poids. La balance est pas bonne, on va la
1: faire.
2: Oh, écoute, ça n'a pas de bon sens, là, je suis découragé.
3: Tu veux changer de sujet, hein?
2: Oui, mais ça, on va faire ça assez vite. Mais non, tout ça pour dire que c'est assez. On a encore 5 livres, je pense, pour Richard à perdre, mais là, plus là, avec ta livre que t'as gagné.
3: Oui, là, c'est cher.
2: Hey, j'ai une dizaine de livres à perdre en 3 semaines. Moi. Aïe, aïe, aïe.
1: Bon. Ils étaient à la place belle hier, Weezer, Island in the Sun, au meilleur de la musique. Vous êtes toujours ici à O.
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0: Ben, hier, dans le show Z le week-end, on a parlé à Guillaume Lepage. Et ce qu'il sait pas, il va l'apprendre peut-être en écoutant l'émission, c'est que on a enregistré un petit bout de conversation à son insu.
1: Oui. Et tout ça pour parler, parce qu'on vous parlait tantôt du défi poids que l'on avait, que l'on a encore, moi puis Richard, même si c'est pas réussi, mais vous allez rire tantôt.
0: Ouais. Black Hole Sun, Soundgarden, excellente chanson qu'on écoute partout à travers le Québec. Ah, oh!

0: C'est mon F-150.
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2: Hier, nous avions le bonheur de recevoir en entrevue Guy Lepage et à son insu, sans qu'il le sache, on lui a demandé de parler de notre défi perte de poids.
3: Richard, d'ailleurs, est dans un défi de perte de poids, hein, actuellement.
4: Richard est dans un défi de perte de poids depuis que je le connais.
2: Écoute, mon objectif, c'est de perdre une livre en un mois, fait que je pense que je vais pouvoir y arriver.
4: Ça devrait marcher. Tu devrais être capable. Mais non, mais faut pas que tu le perdes trop vite. Faut juste que tu le perdes. Combien tu mesures?
2: 5 pieds 10 piles.
4: Ouais, ben 5 pieds 10, faudrait que tu pèses 142, mais pas de chance. Je suis avec toi, je t'encourage.
2: Ah, ben t'es bien fin, merci.
4: T'enregistré.
2: Oui,
3: ça bien que oui.
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0: Billy Idol, le meilleur de la musique. On va vous parler sport NFL dans les prochaines minutes. Beaucoup d'action.
1: Oui, et il a annoncé sa tournée Mike Inda Saturday Night, la tournée pour 2027 avec des arrêts au Canada, malheureusement pas au Québec pour le moment, les questions d'Edmonton. Et il a battu 3 records Guinness au cours de sa tournée, surtout au mois de juillet dernier, avec ses tournées du stade, avec des records d'assistance.
0: Ouais, il s'appelle Luke Combs, le voici avec Fast Car, au meilleur de la musique. Vous êtes toujours ici à Oh!

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1: Beaucoup d'action dans la Ligue nationale de football. Ben, c'est comme ça tous les dimanches, de toute façon.
2: Il y a des matchs qui débutent à l'instant pour ceux des Ravens de Baltimore face aux Cowboys de Dallas. Ça, c'est un des premiers gros tests de la saison des Cowboys à domicile, Richard, parce que les Ravens, à tout le moins, si on suit au dernier match, ont montré leur vraie couleur avec les Raiders de Las Vegas qui affrontent les Saints de la Nouvelle-Orléans. Et match de ce soir, le match du dimanche soir, les Rams, les puissants Rams de Los Angeles, face à ton équipe des Broncos de
1: Denver. Je vais regarder ça. C'est sûr. Ou Bastang, ça s'en vient avec The Reason au meilleur de la musique.
2: Et n'oubliez pas, on a aussi Lara Gonzalez à surveiller pour les amateurs de sport à chaque midi sur les ondes de haut partout au Québec. Et aussi, ben, notre portail sport, arsenalsport.ca, justement pour suivre les résultats dans le monde du football. Là, allez-y pour toutes les disciplines sportives.
1: On y va en musique à haut dans un instant.
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0: C'est bien carré. Quand on entre dans les grandes surfaces en ce moment-là,
1: ouais.
0: Il y a des décorations d'Halloween.
1: Ben, évidemment.
0: Il l'a rangé à côté, ces décorations de Noël ouais, déjà.
1: Oui, que... c'est commencé déjà, mon frère.
0: C'est fou. C'est complètement
1: fou. Il y a
0: fou.
1: De plus en plus de gens, soit dit en passant, qui, maintenant, on est comme des décorations de Noël 12 mois par année. On ouais, les allume pas 12 comme... mois par année, là.
0: J'ai un voisin comme ça. Okay. Dépendant de la Switch qui ouvre ça. C'est déco d'Halloween, déco de Noël, dépendant des lumières.
1: Trompe-toi pas. Ben, tout ça pour dire que ben, les décorations d'Halloween, ceux qui en font peut-être même à l'intérieur, à
0: oui,
1: l'extérieur,
0: en ce moment, oui.
1: Ou même dans les ménages d'automne, lâchez pas. Parlant de Noël, Richard, tantôt, tu le mentionnais, les décorations de Noël, mais il y a aussi les calendriers de l'Avent qui sont dans les grandes surfaces.
0: On va parler bouffe. Yes! Après Panic at the Disco, un peu plus tard, là, avec I Hope. À Hope!

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1: Dans les grandes surfaces, présentement, il y a autant de décorations d'Halloween que de décorations de Noël. C'est complètement fou.
2: Ben oui. Et aussi, tu peux même ajouter à tout ça les calendriers de l'Avent qui viennent de faire leur apparition.
1: Oui.
2: Est-ce que tu en as acheté des calendriers de
1: l'Avent? Ça, c'est les calendriers avec les petites portes, là, avec des chocolats.
2: Oui, oui, oui. Ouais. Toi, je sais que c'est, ça prend ça là-dedans. Mais il y a beaucoup d'autres choses. Est-ce que tu en as acheté à tes enfants?
1: Oui, j'en ai acheté pour mes trois enfants, même s'ils sont âgés, et pour mes deux petits-fils.
2: Oh, c'est fun.
1: Il y a juste un problème.
2: C'est quoi?
1: J'ai tout mangé.
2: Ah, non!
1: Je te jure!
2: Ah, ça, c'est
1: non,
2: pas
1: non,
2: fort.
1: Je vais en racheter d'autres.
2: Bon, pour tes petits-enfants.
1: C'est pour ça que j'ai pris une livre à notre défi.
2: Ah, c'est ça, la patente. Calendrier Squishies. Ah, ben, les Squishies Dumpling, ben, il y a le calendrier de l'Avent qui existe pour tout ça dans les grandes surfaces. Le calendrier de l'Avent Lego Harry Potter, c'est tendance. Vous connaissez le jeu Clou? Il y a un calendrier de l'Avent Clou également qui existe dans les grandes surfaces. Puis comme le calendrier de l'Avent, la Reine des Neiges de Lego, on peut ajouter à tout ça. Et ça, je trouve ça le fun pour les pêcheurs où on a à des leurres et également des cuillères dans chacune des petites portes. Donc, c'est ça aussi disponible dans certaines grandes surfaces. Donc, vous avez l'embarras du choix pour les calendriers de l'Avent.
1: Timbaland dans un instant au meilleur de la musique.
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0: 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Je t'adresse pas ça à toi, là.
1: Non, je sais. Hey, ça agrémente-tu un petit barbecue, ça? Un bon souper avec du gris, ça.
0: Hey, beaucoup d'action ici à Haut. Oh, le soir de 18h à minuit, l'Arac Gonzalez de midi à 13h, tous les jours de la semaine.
1: Exactement, manquez pas ça. Et tantôt, on va revenir avec Google, qui a dévoilé en début de semaine le fameux Google Book, avec plusieurs collaborations pour ses nouveaux modèles.
0: Tu m'as déjà perdu. Take me to church de Ozier. Meilleur de la musique.
1: À Haut. 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
1: Essaye de me convaincre, Sylvain Caron, moi qui ai perdu mon combat contre la technologie il y a plus de 30 ans.
2: Oui, parce que pour expliquer aux gens, Richard Z, là, sa technologie, c'est son cellulaire.
1: Ouais. J'ai pas de portable et pas de tablette.
2: Puis il pitonne à l'ancienne, là. Doigt, doigt par doigt.
1: Un doigt à la fois.
2: Fait que Richard, on oublie ça. Il n'utilisera pas le nouveau Google Book qui a été dévoilé en début de semaine par Google avec la collaboration de 5 fabricants. Asus est là-dedans. Acer, Dell, HP, Lenovo. Donc, on propose pour chacun des partenaires son propre modèle. Vous mentionnez que les précommandes des différents modèles, c'est disponible dès maintenant. Et vous parlez de prix parce que le portable le moins cher de la gamme est l'Acer offert à partir de 1299 et les autres modèles commencent plutôt autour de 1799 $. Les précommandes sont déjà donc disponibles. Les appareils seront en magasin le 5 octobre au Canada et bien sûr avec toutes les plus récentes technologies pour ces appareils.
1: Depuis 10 heures ce matin, je pense que c'est la première fois que je t'écoute pas vraiment.
2: OK, c'est bon.
1: Les Red Hot Chili Peppers devant nous au meilleur de la musique.
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1: Ben, c'est presque terminé cette belle aventure Z le week-end. Ben, je parle aujourd'hui. On vient le week-end prochain, mais pour aujourd'hui, c'est presque fini.
2: Avec plusieurs émissions à surveiller, Richard.
1: Pour le soir de 18h à minuit et Lara Gonzalez de midi à 13h, tous les jours de la semaine.
2: Ouais, soyez-y. Et puis, ben, nous, on va vous retrouver samedi prochain.
1: Oui.
2: À 10h, sans faute. Avec la musique qui est à venir de celui qui a secoué un petit peu le monde de la musique dans les derniers jours. Il connaît tellement de succès depuis des mois et des mois. Jelly Roll, qui a révélé aux médias que s'il trouvait une autre voie à sa vie, qu'il pourrait quitter la musique.
1: Il l'a-tu trouvé?
2: Fort heureusement, pour nous autres, pas en tout.
1: Hey, salut Sylvain, à samedi prochain.
2: Bye-bye.
1: Bye.

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1: Richard Z, félicitations, mission accomplie. 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
2: C'est fou, là.

0: J'aurais dû m'enseigner.
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Et c'est parti. Depuis hier, c'est le Festival des couleurs à Saint-Bruno de Montarville et ça se poursuit jusqu'au 25 octobre. Le Festival des couleurs qui vous invite, évidemment, à découvrir la montagne sous un tout autre jour. Grosse programmation festive d'ailleurs pour toute la famille. Vous pouvez monter à pied ou prendre la remontée mécanique là, pour admirer les couleurs et le panorama sur le Grand Montréal. Il y a une nouvelle zone de jeu aussi, jeu géant, jeu gonflable. Ça va être pour divertir évidemment les plus jeunes, mais aussi les plus grands et maquillage pour les enfants aussi sur place. Rendez-vous là à Saint-Bruno-de-Montarville. Vous avez jusqu'au 25 octobre, presque un mois devant vous.

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On est en plein dans la période d'auto-cueillette des pommes. Est-ce que vous y êtes allé pendant la fin de semaine ou pensez-vous y aller là pour les prochains week-ends justement? Hein? Dans tous les cas, vous pouvez le faire en nous écoutant à partir du O181.ca. Pensez à vous rendre à Rougemont, à Mont-Saint-Grégoire, à Mont-Saint-Hilaire, aussi la Montérégie qui est remplie de vergers qui sont parfaits pour les belles journées d'automne qui s'en viennent. Lâchez pas tout le monde et si vous y êtes déjà allé, qu'est-ce que vous allez faire avec vos pommes? Je veux des idées. Je veux des idées originales. Envoyez-moi ça par courriel.

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